dans les prochaines heures. La prison des Baumettes à Marseille fait parler d'elle. Un détenu est décédé ce mardi après un incendie déclenché dans sa cellule. L'homme a été trouvé en arrêt cardio-respiratoire après avoir inhalé des fumées. L'enquête doit encore déterminer l'origine de l'incendie. Le pape passera bien par Lourdes lors de sa visite en France. La conférence des évêques de France officialise sa venue le dimanche 27 septembre pour une messe sur la prairie face à la grotte. Léon XIV est attendu en France 4 jours à partir du 25 septembre, une première pour un pape depuis 2008. Il doit également se rendre à Notre-Dame de Paris et à la cathédrale de Metz. Et puis elle signe un retour gagnant à 44 ans. Serena Williams, de nouveau victorieuse en double pour son entrée en lice au tournoi du Queen's au Royaume-Uni. L'américaine aux 23 titres du Grand Chelem n'avait plus rejoué depuis septembre 2022. Voilà pour l'actu, très bonne soirée.

Bonjour à tous. Patrick Bruel, déféré et présenté à un juge d'instruction ce mercredi matin. Le chanteur avait vu sa garde à vue prolongée de 24 heures après plusieurs accusations de viol et d'agression sexuelle par plusieurs femmes. De son côté, Patrick Bruel a fait savoir qu'il était à la disposition de la justice pour répondre dans le cadre de la procédure judiciaire. Les déclarations politiques se succèdent suite à la polémique autour de la mort de Liana la semaine dernière. Sébastien Lecornu annonçait dans la journée sa volonté de mettre en place plusieurs mesures, notamment alourdir les peines pour les violeurs en série. Même son de cloche chez Aurore Berger. La ministre déléguée chargée de l'égalité entre les femmes et les hommes se dit favorable à la perpétuité pour des viols commis sur des mineurs. Des déclarations qui interviennent quelques heures après celles de l'avocat des parents de la jeune collégienne de 11 ans. Maître François Roujou de Boubet s'est exprimé depuis Fleurance dans le Gers ce mardi en fin d'après-midi. Il estime que les moyens de la justice doivent être renforcés pour éviter d'autres affaires Liana. Une marche blanche en hommage à la jeune fille s'est déroulée ce mardi en début de soirée en Charente-Maritime. Dans le reste de l'actualité, une réplique américaine est promise par Donald Trump, annonce du président américain, après la destruction d'un hélicoptère américain par l'Iran près du détroit d'Ormuz. Une attaque qui intervient alors que Donald Trump affirmait que la diplomatie menait ses derniers efforts pour mettre fin au conflit qui dure depuis plus de 100 jours. Il devra patienter encore quelques mois. Sébastien Delogu voit son procès renvoyé au 21 octobre. Le député de la France Insoumise est poursuivi pour la diffusion de documents personnels d'un entrepreneur à qui il reprochait ses liens avec Israël. Sébastien Delogu risque 5 ans de prison et 750 000 euros d'amende. Et puis, après l'équipe masculine, l'équipe de France féminine aura elle aussi le droit à sa Coupe du Monde. Les Bleus se sont imposés 1-0 face à l'Irlande lors du dernier match de qualification au Mondial qui se tiendra au Brésil en 2027. Voilà pour l'essentiel de l'actualité. Très bonne journée à tous.

Bonjour à tous. Patrick Bruel déféré ce mercredi devant la justice. Le chanteur accusé de viol et d'agression sexuelle par plusieurs femmes avait vu sa garde à vue prolongée de 24 heures. De nouvelles plaintes ont été annoncées à son encontre. Accorder plus de moyens à la justice, les mots de maître François Roujou de Boubet après la mort de Liana la semaine dernière. L'avocat des parents de la jeune collégienne de 11 ans a pris la parole depuis Florence dans le Gers ce mardi en fin d'après-midi. Il réclame plus de moyens pour éviter que d'autres affaires Liana se reproduisent. Une marche blanche s'est également tenue en Charente-Maritime dans le département de naissance de la collégienne. Et puis dans le même temps, des mesures sont envisagées d'après Sébastien Lecornu. Le chef du gouvernement propose notamment d'alourdir les peines pour les violeurs en série. De son côté, Bruno Retailleau propose d'incarcérer plus et beaucoup plus tôt. Des mesures qui seront ajoutées au projet de loi sur la protection des enfants d'ici une dizaine de jours. Le texte doit être examiné au Parlement à partir du 15 juillet. Dans le reste de l'actualité, une visioconférence entre les membres du sommet du G7 organisée par Emmanuel Macron jeudi. Une réunion qui vise à renforcer la coopération entre les grandes économies mondiales 5 jours avant le sommet du G7 à Évian. Une rencontre était également prévue entre le chef de l'État et le chef du gouvernement canadien Mark Carney vendredi soir à Paris. Une décision radicale prise par le maire de Clermont-Ferrand. Un couvre-feu sera instauré lors de la Coupe du Monde de foot qui débute jeudi aux États-Unis. Un dispositif qui concerne les mineurs de moins de 16 ans non accompagnés pour éviter d'éventuels débordements. Les contrevenants s'exposent à une amende de 150 euros. Et puis, il revient en France par la grande porte. Jay-Z vient d'annoncer la tenue de 2 concerts à Paris à l'automne prochain, dont une date unique au Stade de France. Elle se déroulera le 10 septembre prochain. Une prévente aura lieu ce vendredi à 10h avant la mise en vente générale vendredi. Voilà pour l'essentiel de l'actualité. C'est la fin de cette édition. Très bon début de journée à tous.

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0: Merci d'écouter Radio Mélodie, nous sommes mercredi. Mercredi le 10 juin, il est 5h, on s'informe avec Margot Benabas. Bonjour.
1: Bonjour Quentin, bonjour à tous. C'est officiel, le pape Léon XIV sera en visite à Metz en septembre prochain. Dans un communiqué, le cardinal Jean-Marc Aveline, président de la Conférence des évêques de France, a annoncé que le souverain pontife se rendra dans la cité messine le 28 septembre 2026, à l'occasion de son prochain voyage apostolique en France. Après un passage à Paris et Lourdes, il terminera son voyage à Metz avec une messe à la cathédrale Saint-Étienne. La dernière fois que Metz a accueilli un pape, c'était Jean-Paul II en 1988. Les parents d'élèves de Dimringen appellent au rassemblement ce matin devant la mairie. Une classe doit fermer à la rentrée prochaine à l'école maternelle de la commune. Les habitants, parents, enfants et enseignants sont attendus ce matin à 10h15 devant la mairie à l'occasion de la venue de l'inspectrice académique. Dans l'après-midi, les parents d'élèves se rendront au rectorat pour remettre au recteur leur pétition en faveur du maintien des deux classes de l'école maternelle de Dimringen. Des vols à basse altitude sont effectués au-dessus du camp de Beach aujourd'hui encore. Dans le cadre de l'exercice militaire Athéna, l'armée de l'air et de l'espace effectue des vols d'entraînement à basse altitude. Ces activités peuvent engendrer des nuisances sonores sur la ville de Beach et les communes environnantes. Elles sont également susceptibles de provoquer le déclenchement ponctuel d'alarmes. Les vols sont programmés la nuit prochaine de 16h à 5h du matin. Il y en a déjà eu la nuit dernière. Les travaux se poursuivent dans le centre-ville de Sarreguemines. La circulation va rester interdite toute la semaine rue des Généraux Crémer. Cette voie à sens unique en plein centre-ville est fermée pour travaux depuis lundi. La circulation était censée reprendre ce mercredi, mais finalement la fermeture se poursuit jusqu'à vendredi. Une déviation est mise en place. La ville de Sarreguemines contrôle les ancrages muraux des filins qui servent à accrocher les illuminations de Noël. Et puis la ville de Forbach organise sa grande braderie ce mercredi. L'événement se tient de 8h à 18h, rue nationale, entre les carrefours de Chenec et de Merlebach. Au programme, de nombreux stands, des produits variés, des animations et une ambiance conviviale pour toute la famille. La circulation sur cet axe est bien sûr interdite aux véhicules toute la journée. C'est la fin de ce flash. Très belle journée à tous.
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1: Bonjour vous tous. Bélier, votre état d'esprit du jour sera apprécié par votre entourage. Alors poursuivez sur votre lancée.
2: Taureau, une belle générosité affective s'annonce pour cette journée. Votre capital de sensualité profite largement à votre vie de couple.
3: Gémeaux, quelle que soit la situation que vous vivez actuellement, c'est le moment d'envisager l'avenir.
4: Cancer, votre enthousiasme et votre bienveillance seront votre atout majeur. Vous irez jusqu'au bout de vos initiatives et souvent avec panache.
5: Lion, vous éprouvez un profond besoin de vous dépasser. Vous surprenez votre entourage par le sérieux dont vous faites preuve.
6: Vierge, il y a de la nouveauté dans votre vie financière qui mérite toute votre concentration.
7: Prenez du temps.
8: Balance, douceur, tendresse, complicité, sensualité. Les énergies vous chouchoutent de bienfaits incontestables à savourer à deux.
9: Scorpion, vous êtes en excellente forme et vous avez l'esprit vif.
10: C'est une excellente combinaison pour dégoter et saisir les bonnes affaires.
11: Sagittaire, c'est un bon jour pour vous défouler en faisant du sport.
12: Capricorne, votre charme fera son effet.
13: C'est l'occasion pour vous rapprocher de quelqu'un qui vous plaît et vous ne vous gênerez pas pour le faire.
14: Verseau, vous risquez de revivre des petits souvenirs qui vous ont marqué dans votre passé.
15: Cela pourrait réveiller votre petit côté nostalgique.
16: Poisson, un intense besoin d'évasion se fait sentir.
17: Le tout est de le canaliser au mieux de vos intérêts.
18: Passez tous une excellente journée.
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0: Nous sommes aujourd'hui le mercredi 10 juin, bonne fête aujourd'hui aux Landry. Le dicton du jour, ciel du 10 juin boudeur, fout un mal sec et sans saveur.
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1: 5h30, c'est le moment de s'informer. Bonjour.
2: Bonjour à tous. Patrick Bruel, déféré, est présenté à un juge d'instruction ce mercredi matin. Le chanteur avait vu sa garde à vue prolongée de 24 heures après plusieurs accusations de viol et d'agression sexuelle par plusieurs femmes. De son côté, Patrick Bruel a fait savoir qu'il était à la disposition de la justice pour répondre dans le cadre de la procédure judiciaire. Les déclarations politiques se succèdent suite à la polémique autour de la mort de Liana la semaine dernière. Sébastien Lecornu annonçait dans la journée sa volonté de mettre en place plusieurs mesures, notamment alourdir les peines pour les violeurs en série. Même son de cloche chez Aurore Berger. La ministre déléguée chargée de l'égalité entre les femmes et les hommes se dit favorable à la perpétuité pour des viols commis sur des mineurs. Des déclarations qui interviennent quelques heures après celles de l'avocat des parents de la jeune collégienne de 11 ans. Maître François Roujou de Boubet s'est exprimé depuis Fleurance dans le Gers ce mardi en fin d'après-midi. Il estime que les moyens de la justice doivent être renforcés pour éviter d'autres affaires Liana. Une marche blanche en hommage à la jeune fille s'est déroulée ce mardi en début de soirée en Charente-Maritime. Dans le reste de l'actualité, une réplique américaine est promise par Donald Trump, annonce du président américain après la destruction d'un hélicoptère américain par l'Iran près du détroit d'Ormuz. Une attaque qui intervient alors que Donald Trump a affirmé que la diplomatie menait ses derniers efforts pour mettre fin au conflit qui dure depuis plus de 100 jours. Il devra patienter encore quelques mois, Sébastien Delogu voit son procès renvoyé au 21 octobre. Le député de la France Insoumise est poursuivi pour la diffusion de documents personnels d'un entrepreneur à qui il reprochait ses liens avec Israël. Sébastien Delogu risque 5 ans de prison et 750 000 euros d'amende. Et puis, après l'équipe masculine, l'équipe de France féminine aura elle aussi le droit à sa Coupe du Monde. Les Bleus se sont imposés 1-0 face à l'Irlande lors du dernier match de qualification au Mondial qui se tiendra au Brésil en 2027. Voilà pour l'essentiel de l'actualité. Très bonne journée à tous.

Merci d'écouter Radio Mélodie. Nous sommes aujourd'hui le mercredi 10 juin. En ce mercredi 10 juin, c'est la journée mondiale du tricot, la journée mondiale du bien-être, ainsi que la journée mondiale de la poupée. En parlant de poupée, justement, le 10 juin 2013, Christophe Maé sortait son troisième album. L'album s'appelait « Je veux du bonheur ». Sur cet album, Je veux du bonheur, par exemple, le titre La poupée.

10 juin 2013, il y a 13 ans à la radio, on écoutait ça. Blurred Line, Robin Thicke et Pharrell Williams, single qui est resté 6 semaines numéro 1 des ventes en France. Le 10 juin 2004, il y a 22 ans, nous apprenions le décès de Ray Charles.

Il s'éteint à l'âge de 73 ans, le créateur de la soul music a accumulé 13 Grammy Awards au cours de sa carrière et a donné plus de 10 000 concerts. Le 10 juin 1978, You're the One That I Want de John Travolta et Olivia Newton-John est numéro 1 aux États-Unis.

0: Quelques anniversaires à souhaiter aujourd'hui en ce 10 juin. Issa Doumbia fête ses 44 ans, Michael Gregorio 42 ans, Sacha Obama, la seconde fille de Barack Obama, fête aujourd'hui ses 25 ans. Nous fêtons également les 40 ans de Camille Lelouch ou encore 84 ans aujourd'hui pour une certaine Chantal Goya. Et si vous aussi, vous fêtez votre anniversaire en même temps que Chantal Goya aujourd'hui en ce 10 juin, eh bien joyeux anniversaire à vous.
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1: Merci d'écouter Radio Mélodie, nous sommes mercredi le 10 juin. Il est 6h, c'est le moment de s'informer avec toi Camille, bonjour.
2: Bonjour Quentin, bonjour à tous.
1: Le voleur de carburant qui a foncé sur les gendarmes à Folklin va être jugé aujourd'hui.
2: L'audience prévue au mois d'avril avait été reportée au 10 juin en raison de la grève des avocats. Ce mercredi, le tribunal s'intéressera donc aux faits qui se sont déroulés dans la nuit du 31 mars au 1er avril dernier. Un homme de 39 ans avait volé du carburant dans une entreprise de transport. Pris en flagrant délit par les gendarmes, il avait tenté de prendre la fuite et foncé sur une voiture de gendarmerie. L'habitant de Hombourou avait été placé en détention provisoire en attendant son jugement.
1: Nouvelle journée de grève à la Zarbane.
2: Le syndicat des conducteurs a appelé ses membres à une troisième journée de grève d'avertissement alors qu'aucun accord n'a été trouvé concernant les salaires. Sont concernés tous les trajets de la ligne S1 qui relie Sarreguemines à Lébar, y compris la mise en service à titre d'essai des nouveaux tram-train. Le mouvement de grève a débuté ce mercredi à 3h20 pour 24 heures. Aucun bus de substitution n'est mis en place.
1: L'association Les Sacoches du Climat marque un arrêt au collège Robert Schumann de Hombourou.
2: Venu en vélo depuis Metz, le groupe de chercheurs a réalisé une série d'interventions en itinérance dans plusieurs établissements scolaires lorrains. L'objectif, sensibiliser les élèves aux conséquences du réchauffement climatique.
3: Venu ce jeudi au collège de Hombourou, les chercheurs ont débuté par une conférence, l'occasion pour Anouar et Lina de découvrir de nouvelles choses.
4: Ce que j'ai appris, c'est que l'alimentation, ça dénue aussi beaucoup de CO2.
5: On a appris qu'on laissait 10 tonnes de CO2, alors qu'on devrait en laisser 2.
3: Ce n'est pas la première fois que les élèves de 4e s'intéressent au climat, un sujet important à aborder pour Christiane Hörner, leur professeur de physique-chimie.
6: C'est la base de notre métier, quoi, hein, les sensibiliser. Et le réchauffement climatique, c'est quand même un gros problème à l'heure actuelle, et si on sensibilise pas les jeunes, qui est-ce qu'on va sensibiliser?
3: La plupart des collégiens sont assez réceptifs à la thématique.
6: Certains sont même, anxieux par rapport à ça, parce que on leur en parle beaucoup, donc il faut pas non plus créer un climat anxiogène, mais il faut quand même qu'ils soient sensibles à ça et qu'ils fassent des actions pour améliorer cette situation.
3: La journée s'est terminée par des ateliers de sensibilisation. Alexis Aubel, doctorant au laboratoire de météorologie dynamique à Paris, en a notamment animé un.
7: Là, par exemple, je sors donc d'un atelier sur la biodiversité où on les faisait monter leurs propres écosystèmes en reliant diverses espèces qui dépendent les unes des autres, mais aussi des lieux de nos écosystèmes.
3: À travers ces interventions, l'association a plusieurs objectifs.
7: Ce que j'aime, c'est donner envie de faire de la science, de comprendre. Et en fait, comprendre le monde autour de nous, c'est un prérequis pour le protéger. Et donc, aujourd'hui, ce qu'on fait, c'est leur donner les clés de compréhension en espérant que demain, ils portent la parole pour protéger nos écosystèmes.
3: Durant leur semaine en Lorraine, les Sacoches du Climat parcourent 200 km à vélo.
1: Reportage de Madison Niemi. Une caisse pour enfants va voir le jour au magasin Carrefour de Sarreguemines.
2: Après Longeville et Saint-Avold, c'est l'enseigne de Sarreguemines qui inaugure ce nouveau service aujourd'hui. Lors de votre passage en caisse les mercredis de 15h à 17h, vous allez pouvoir laisser s'amuser vos enfants. Accompagnés d'une hôtesse, ils vont pouvoir scanner les articles eux-mêmes et jouer au caissier. Une caisse spéciale a été décorée pour l'occasion.
1: La ville de Forbach organise sa grande braderie ce mercredi.
2: L'événement se tient de 8h à 18h. 18h, rue Nationale dans le centre-ville. Au programme de nombreux stands, des produits variés, des animations et une ambiance conviviale pour toute la famille. La circulation sur cet axe est bien sûr interdite aux véhicules toute la journée.
1: Merci Camille, à tout de suite.
2: À tout de suite.
1: La météo pour la journée d'aujourd'hui, une météo chargée de nuages nous attend avec quelques gouttes possibles ce matin. En cours d'après-midi, une petite douceur nous attend même si des averses orageuses pourront s'y développer. 17 degrés sur le thermomètre tout à l'heure. Encore de nombreux nuages à prévoir pour la journée de demain jeudi avec quelques éclaircies, notamment le matin. Entre 7 et 9 degrés la température au réveil, entre 17 et 19 en journée.
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Tout va bien en ce moment sur les routes du secteur. Si jamais la situation venait à changer, si vous êtes témoin de quelque chose, bouchon, accident, contrôle de vitesse ou toute autre perturbation, vous nous prévenez ici au standard de la radio. Les stations-service les moins chères, le diesel est affiché au prix d'1,96€ dans les stations Leclerc et Intermarché de Phalsbourg. Pour le samplon 95 E10, 1,87€ affiché à l'Intermarché de Sarreguemines. Même prix au

0: Olivia Ruiz à l'instant sur Radio Mélodie. Bonjour Camille.
1: Bonjour à tous.
0: Comment vas-tu?
1: Ça va et toi?
0: Mais ça va très bien, bien dormi?
1: Très bien.
0: Bon, bah merci. Super.
1: Et toi?
0: Bah ça va, hein. En ce moment tout va bien.
1: Parfait.
0: Je dors beaucoup. Alors pas forcément, c'est pas un sommeil reposant, tu vois.
1: Ah.
0: Mais je dors beaucoup.
1: D'accord.
0: Donc je pense que ça va venir au fil du temps. Tu vois, j'ai accumulé une certaine dette de sommeil. Et là, je suis en train de la rembourser tranquillement.
1: D'accord.
0: J'aime bien te parler, tu sais, de petites choses un peu scientifiques qui touchent
1: ouais.
0: au corps humain, ce genre de choses. J'aimerais que tu fermes tes yeux, mais très fort.
1: Ok.
0: Tu entends ce petit ronronnement dans tes oreilles?
1: Non, j'entends le bed là.
0: Alors attends,
1: faut que j'enlève mon casque peut-être.
0: Vas-y, enlève ton casque. Alors, tu vois, tu entends normalement un petit ronronnement dans tes oreilles quand tu serres les yeux très fort.
1: Non, pas
0: non.
1: chez moi.
0: Eh ben,
1: je suis
0: bon.
1: Désolée.
0: Ben, c'est pas grave.
1: Ça fait pas marcher ton expérience.
0: Non, ça ne fait pas marcher mon expérience, mais sache que certaines personnes entendent un petit ronronnement. En fait, c'est la contraction d'un minuscule muscle qui est dans l'oreille. Et donc, certaines personnes peuvent le contrôler volontairement. Donc, moi, quand je ferme les yeux très fort, j'entends ce petit ronronnement.
1: D'accord.
0: Voilà.
1: Oui, mais moi, mes oreilles, tu sais.
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0: C'est là, je me glisse ton dans l'oreillette.

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1: Bonjour vous tous. Bélier, votre état d'esprit du jour sera apprécié par votre entourage. Alors poursuivez sur votre lancée.
2: Taureau, une belle générosité affective s'annonce pour cette journée. Votre capital de sensualité profite largement à votre vie de couple.
3: Gémeaux, quelle que soit la situation que vous vivez actuellement, c'est le moment d'envisager l'avenir.
4: Cancer, votre enthousiasme et votre bienveillance seront votre atout majeur. Vous irez jusqu'au bout de vos initiatives et souvent avec panache.
5: Lion, vous éprouvez un profond besoin de vous dépasser. Vous surprenez votre entourage par le sérieux dont vous faites preuve.
6: Vierge, il y a de la nouveauté dans votre vie financière qui mérite toute votre concentration.
7: Prenez du temps.
8: Balance, douceur, tendresse, complicité, sensualité. Les énergies vous chouchoutent de bienfaits incontestables.
9: À savourer à deux.
10: Scorpion, vous êtes en excellente forme et vous avez l'esprit vif.
11: C'est une excellente combinaison pour dégoter et saisir les bonnes affaires.
12: Sagittaire, c'est un bon jour pour vous défouler en faisant du sport.
13: Capricorne, votre charme fera son effet.
14: C'est l'occasion pour vous rapprocher de quelqu'un qui vous plaît et vous ne vous gênerez pas pour le faire.
15: Verseau, vous risquez de revivre des petits souvenirs qui vous ont marqué dans votre passé.
16: Cela pourrait réveiller votre petit côté nostalgique.
17: Poisson, un intense besoin d'évasion se fait sentir.
18: Le tout est de le canaliser au mieux de vos intérêts.
19: Passez tous une excellente journée.
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10: Quand le babacool Cradock est sorti de son bus Volkswagen, qu'il avait

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0: Je t'emmène en sortie, je t'emmène voir un gala de danse ce samedi 13 juin à l'espace Jeux et Loisirs de Grossbliederstroff. C'est les danseuses de l'association C'est en Danse qui vous donnent rendez-vous donc ce samedi à Grossbli pour deux galas placés sous le thème du cinéma avec des chorégraphies inspirées de films cultes, des costumes en couleur, de l'émotion, du rythme et de la bonne humeur. Ça se passe en deux représentations. Il y en a une à 15h et une à 19h30 avec boisson et petite restauration sur place. L'entrée est au prix de 5€.
1: Ben voilà, si vous avez envie d'aller voir ce gala de danse, donc c'est ce samedi.
0: Et toutes les infos, évidemment, sont sur notre site internet radiomélodie.com.
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0: 6h30, on s'informe. Bonjour.
3: Bonjour à tous. Les tensions de plus en plus vives au Moyen-Orient. Les États-Unis ont annoncé avoir frappé à plusieurs reprises l'Iran. Des explosions ont ainsi été signalées autour du détroit d'Ormuz. Une attaque présentée comme des représailles à la destruction d'un hélicoptère américain. Plus tôt, Donald Trump avait assuré qu'il voulait une riposte très forte et très puissante. La réaction iranienne a été immédiate. Les gardiens de la révolution ont lancé une attaque de drones contre une base américaine à Bahreïn, mais également en Jordanie. De son côté, le Koweït annonce viser des cibles aériennes hostiles au-dessus de son territoire. Dans le reste de l'actualité, le gouvernement directement mis en cause après la mort de Liana dans le Gers. L'avocat de la famille de la jeune fille a ainsi dénoncé hier soir les moyens accordés à la justice. Maître François Roujou de Boubet qui a directement interpellé Emmanuel Macron. L'avocat reproche au chef de l'État de ne vouloir entendre aucun argument de moyens dans cette affaire. De son côté, Sébastien Lecornu a présenté une série de mesures après une réunion de crise à Matignon. Le Premier ministre propose de renforcer les peines pour les violeurs en série sur mineurs. Concernant les crimes contre les enfants, les actes d'enquête devront être effectués dans un délai maximal de 3 mois. Patrick Bruel doit être présenté à un juge ce matin à l'issue de sa garde à vue. Le chanteur et comédien de 67 ans est entendu depuis lundi pour des faits qui concernent 13 victimes présumées. Il est, on le rappelle, accusé par plusieurs femmes de viol et d'agression sexuelle. C'est très compliqué ce matin sur les rails. Les syndicats appellent à la grève ce mercredi à la SNCF, un mouvement pour dénoncer les réorganisations du groupe ferroviaire. Un TGV sur 3 en moyenne est annulé. Comptez également un intercité sur 2. Le trafic régional est également fortement perturbé. Et puis on termine avec du football, direction Boston. À 6 jours de son entrée dans la Coupe du Monde, l'équipe de France de foot s'envole aujourd'hui pour les États-Unis. Le décollage est prévu à 13h cet après-midi. Les joueurs s'installeront dans un prestigieux hôtel 5 étoiles, le Four Seasons, situé en plein centre-ville de Boston. Excellent début de journée à tous.
0: On va parler du chanteur Prince d'ici quelques minutes, puisque 10 ans après sa disparition, sa musique continue de vivre et un album à titre posthume sortira en août prochain.
1: D'accord.
0: Fin août prochain avec des titres inédits, des titres qui ont été enregistrés à l'époque par Prince et qui ont été sagement conservés dans son fameux coffre-fort.
1: Ok, et ressorti.
0: Exactement, on en parle dans un instant, 6h33.
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0: ans après sa disparition, Prince continue de faire parler de lui. La succession du chanteur vient d'annoncer la sortie d'un nouvel album à titre posthume. L'album s'appellera Timeless. Il est attendu pour le 28 août prochain. Un disque qui sera une véritable plongée dans les archives personnelles de l'artiste. Il réunira 10 enregistrements rares ou alors totalement inédits qui ont été enregistrés à différentes périodes de sa carrière. On y retrouvera par exemple un titre qui s'appelle I Am You, une démo enregistrée chez lui à la fin des années 70.
1: Okay.
0: Donc tu vois, on remonte quand même assez loin. Even, un morceau qui est resté inédit depuis les années 80, ou encore Stone, un titre de 95 qui a été choisi comme premier extrait de l'album, titre qu'on écoutera d'ailleurs dans un instant. Un projet qui puise donc dans le célèbre Vault de Prince, le célèbre sa célèbre chambre forte qui est située dans son complexe de Paisley Park. Alors tout au long de sa carrière, il avait entreposé des milliers d'enregistrements, donc des chansons qu'elles soient terminées ou alors des simples maquettes ou alors même des versions alternatives ou des enregistrements de concerts ou des projets qu'il a abandonné simplement. Il a commencé des trucs, il s'est dit oh j'ai pas envie de finir, hop je les mets dans mon coffre-fort, et donc bah c'est resté là-dedans pendant des années. Donc Prince nous a quitté quand même en 2016, ça fait 10 ans, et là c'est voilà, c'est sa succession a décidé donc de rentrer donc dans cette fameuse chambre forte et dire ah bah tiens, si on faisait un album.
1: Parfait, super, bah très bonne idée.
0: Et quand on parle donc de projets, de milliers d'enregistrements, c'est pas vraiment une image hein, puisque les spécialistes estiment que ce coffre-fort pourrait contenir entre 5000 et 8000 titres.
1: Ah ouais, il était prolifique quand même.
0: Ah ouais, ouais, ouais, très prolifique. Une quantité vertigineuse donc qui témoigne du rythme de création exceptionnel de Prince. On raconte d'ailleurs qu'il pouvait enregistrer plusieurs chansons au cours d'une seule nuit, portée par une inspiration quasi permanente. Alors, inspiration quasi permanente, aidée à mon avis de quelques substances. Alors, on va pas se le cacher. Voilà, je pense
1: qui, du coup, amenait l'inspiration.
0: Tout à fait. En tout cas, avec cet album Timeless, les fans auront donc une nouvelle occasion de découvrir une facette méconnue de l'un des artistes les plus prolifiques de l'histoire de la musique. Et au vu de l'immensité des archives encore disponibles, il est fort probable que Prince continue donc de sortir des nouveaux morceaux, voire même plusieurs albums des décennies après sa disparition. Je te propose d'écouter ce premier album de cet album Time, ce premier extrait, pardon, de cet album Timeless. Le titre s'appelle Stone.

0: 6h46, à la une de l'actu.
1: Le président de région alerte l'État concernant le rassemblement Vie et Lumière prévu cet été. Après gros Tankin, c'est d'emblée dans les Vosges qui a été choisi pour accueillir le rassemblement des gens du voyage. Pour Franck Leroy, la petite commune n'est pas en capacité d'accueillir 30 000 personnes. Maryse Gric reste bien maire de Blisbruck. Le recours déposé par l'autre liste après les élections municipales de mars dernier a été rejeté par le tribunal. La course cycliste internationale LVM Saarland Trofeo revient pour sa 38e édition ce week-end. L'une des étapes se déroulera dans le Pays de Beach avec un départ à Meisenthal et une arrivée à Épin ce vendredi.
0: On développe tous ces titres dans les infos dans un instant à 7h.
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0: Elton John sur Radio Mélodie, c'est le moment de jouer pour gagner la box du Grand Réveil.
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0: Il faut ce matin reconnaître 7 chansons pour gagner la box.

0: Vous avez reconnu artiste ou titre. On vous attend maintenant au standard. Attention, parce que le titre de cette chanson...
1: Ah oui, c'est piégeur. Ah, c'est piégeur. On n'acceptera que le vrai titre de cette chanson, pas le faux. On vous attend au standard avec la box, si jamais vous avez la bonne réponse.
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0: On joue ce matin, direction Montbronne avec Raphaël. Bonjour Raphaël.
1: Bonjour.
2: On joue pour la boxe du Grand Réveil avec le blind test Kazoo. Ce matin, il fallait reconnaître cet extrait.
0: C'était quoi la bonne réponse ?
1: La réponse, c'était la tribu de Dana.
2: Voilà, la tribu et non pas la vallée de Dana. C'était le petit piège ce matin.
0: Ben voilà, c'est gagné Raphaël, bravo. La box du Grand Réveil, elle est pour vous ce matin. On vous souhaite de passer une belle journée.
1: Merci à vous aussi.
0: À très vite, au revoir.
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0: Nous sommes mercredi le 10 juin, il est 7h. Et on s'informe, Camille, de nombreuses perturbations sont à prévoir aujourd'hui sur les rails.
2: Un TGV sur 3 et un intercité sur 2 est annulé aujourd'hui en raison d'une grève des cheminots. Les 4 syndicats représentatifs protestent notamment contre les restructurations dans le cadre de l'ouverture à la concurrence qui, selon eux, porte atteinte à la santé mentale et physique des salariés. Autre revendication, les salaires. Les syndicats demandent un plus grand partage de la valeur à la SNCF qui a enregistré un bénéfice de 1,8 milliard d'euros en 2025. Après 48 heures de garde à vue, Patrick Bruel sera présenté à un juge ce matin. Le chanteur et comédien de 67 ans est entendu depuis lundi dans le cadre d'une enquête pour violences sexuelles qui concerne à ce stade 13 victimes présumées.
0: Après Gros Tankin, le choix de Damblin pour accueillir le rassemblement Vie et Lumière pose problème aux élus locaux.
2: L'État avait promis de ne plus organiser ce rassemblement des gens du voyage sur le terrain militaire mosellan et c'est donc les Vosges qui ont été choisis pour cette année. Dans un courrier au ministre de l'Intérieur, le président de région, Franck Leroy, énumère un certain nombre de problèmes avec ce lieu. Manque de moyens humains pour la sécurité, manque de médecins, dommages causés aux végétaux ou encore risque de pénurie d'eau. Franck Leroy demande au ministre de réfléchir à des solutions alternatives.
0: Il n'y a plus aucun doute concernant l'élection de la nouvelle maire de Blisbruck.
2: Après l'élection de Maryse Gric en mars dernier, un recours avait été déposé pour contester les résultats du vote. Ce recours a finalement été rejeté par le tribunal administratif. Sur Facebook, la nouvelle municipalité se réjouit de pouvoir tourner la page des contestations et regarder l'avenir avec confiance. L'élection s'était jouée à 13 voix près au second tour après une égalité au premier tour.
0: Les travaux se poursuivent dans le centre-ville de Sarreguemines.
2: La circulation va rester interdite toute la semaine rue des Généraux Crémer. Cette voie à sens unique en plein centre-ville est fermée pour travaux depuis lundi. La circulation était censée reprendre aujourd'hui mais finalement la fermeture se poursuit jusqu'à vendredi. Une déviation est mise en place. La ville de Sarreguemines contrôle les ancrages muraux des filins qui servent à accrocher les illuminations de Noël.
0: La course cycliste internationale LVM Saarland Trofeo revient pour sa 38e édition et elle passera par le Pays de Beach vendredi.
2: Du 11 au 14 juin, 21 équipes juniors dont 17 internationales s'affronteront dans cette course de vélo sarroise. L'une des étapes se déroulera dans le Pays de Beach avec un départ à Meisenthal et une arrivée à Épin ce vendredi dès 17h.
4: Pour la 8e année consécutive, le parcours de la course de cyclisme Saarland Trofeo aura une étape en France. Le circuit traversera de nombreuses communes, d'après Michael Clivaud, président de la course.
5: Donc nous commençons à Meisenthal par une boucle qui va jusqu'à Saint-Louis-les-Beach et ensuite remonter jusqu'à Ormesvillers, Volmünster, Épin, Ormesvillers et pour revenir après à Volmünster pour une boucle finale.
4: La partie française du parcours aura lieu le second jour de la course, une étape difficile pour les coureurs.
5: L'étape française est assez vallonnée. Il faut être assez polyvalent sur cette course, aussi bien être fort dans la montagne que en vitesse. Donc effectivement, c'est une étape assez importante pour le déroulement de la course.
4: Pour Sébastien Sille, vice-président en charge des sports à la communauté de communes du Pays de Beach, accueillir la course sur le territoire est une réelle fierté.
6: Il n'y a pas plus honorable qu'une telle manifestation sportive dans notre région. Et c'est un souhait vraiment que ça perdure au niveau sportif, parce que le sport est très important, ça trouve nos valeurs également.
4: Partenariat qui est aussi important pour l'Allemagne.
5: Une coopération transfrontalière aussi au niveau des administrations, au niveau des forces de l'ordre et au niveau des équipes d'organisation. Donc c'est un échange franco-allemand qui perdure et qui nous permet aussi peut-être d'aboutir à d'autres projets.
4: Malheureusement, cette année, la France ne fera pas partie des pays représentés.
6: Comme vous le savez, c'est des juniors 17-18 ans. Donc forcément, ils passent le bac à cette période-là. En tout cas, on sera vigilants sur les années à venir en espérant que la France soit nouveau dans les starting blocks.
4: La course devrait compter en tout 126 participants. Les gagnants recevront auront une coupe créée spécialement au site verrier de Meisenthal.
0: Un reportage donc de Madison Niemi. Merci, merci Camille pour ces infos. À tout de suite.
2: À tout de suite.
0: La météo pour la journée d'aujourd'hui, c'est une météo chargée en nuages avec quelques gouttes possibles. En cours d'après-midi, on retrouvera une petite douceur même si des averses orageuses pourront s'y développer. 17 degrés sur le thermomètre. Encore de nombreux nuages à prévoir pour la journée de demain jeudi avec quelques éclaircies, notamment en matinée. Entre 7 et 9 degrés le matin, entre 17 et 19 dans l'après-midi.
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0: De quoi parle-t-on d'ici quelques minutes ?
2: On ira du côté de Lévillers où ce dimanche a lieu un événement spécial qui mettra les papas à l'honneur puisque c'est la fête des pères.
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0: tout va bien en ce moment sur les routes du secteur. Si jamais la situation venait à changer, vous êtes témoin de quelque chose, vous nous prévenez ici au standard.
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0: Les stations-service les moins chères, le diesel est affiché au prix d'1,96€, Leclerc et Intermarché à Phalsbourg, le samplon 95 E10, 1,87€, Intermarché Sarreguemines ou alors Carrefour Grosbly.

0: Les papas à l'honneur ce dimanche avec une fête qui leur est dédiée.
1: L'association Les Bulles Créatives organise ce dimanche Super Papa en fête. Cet événement familial veut mettre les papas au cœur de l'animation avec des championnats et divers ateliers. Pour nous en parler, Anne-Laure Lennert, la présidente de l'association.
2: C'est une journée, enfin plutôt une après-midi autour de la fête des pères où on va célébrer vraiment le papa.
0: Pour cette fête, il y aura notamment un atelier bricolage spécial papa.
2: Maintenant, les enfants, ils veulent faire eux-mêmes quelque chose, ils peuvent rester à cet atelier-là. On a deux personnes qui sont avec eux pour les aider en fait à décorer, à faire du coloriage, des bracelets, enfin des petits trucs. Donc l'atelier bricolage, ça se passera comme ça.
0: Les enfants et les papas pourront faire équipe sur un championnat en 5 épreuves.
2: On aura un chamboule-tout, une cible au sol. On aura où le papa et l'enfant sera attaché au niveau des chevilles. Aussi un petit parcours. Nous avons des cerceaux à lancer sur des petits plots. Et nous avons le saut en sac, sur un petit parcours aussi.
0: Vous pourrez aussi compter sur un atelier tatouage compris entre 1€ et 2,50€, sans oublier le photobooth. L'objectif est de créer un événement un peu spécial.
2: On voit souvent ce type d'événement aux États-Unis et dans des très très grandes villes. Et je me suis dit, mince, c'est vrai que chez nous, il n'y a rien. Et depuis que j'ai ouvert cette association, je me suis dit, tiens, pourquoi pas faire un truc qu'on ne voit pas autour de nous. Et je me suis dit, allez hop, on va tenter. J'espère que ce sera un véritable succès parce qu'on y met tout notre cœur et puis on verra.
0: Le soir, un barbecue attendra les papas avec leur famille. Rendez-vous de 14h à 21h à la salle des fêtes de Laïvillers.
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1: Bonjour vous tous. Bélier, votre état d'esprit du jour sera apprécié par votre entourage. Alors poursuivez sur votre lancée.
2: Taureau, une belle générosité affective s'annonce pour cette journée. Votre capital de sensualité profite largement à votre vie de couple.
3: Gémeaux, quelle que soit la situation que vous vivez actuellement, c'est le moment d'envisager l'avenir.
4: Cancer, votre enthousiasme et votre bienveillance seront votre atout majeur. Vous irez jusqu'au bout de vos initiatives et souvent avec panache.
5: Lion, vous éprouvez un profond besoin de vous dépasser. Vous surprenez votre entourage par le sérieux dont vous faites preuve.
6: Vierge, il y a de la nouveauté dans votre vie financière qui mérite toute votre concentration.
7: Prenez du temps.
8: Balance, douceur, tendresse, complicité, sensualité. Les énergies vous chouchoutent de bienfaits incontestables.
9: À savourer à deux.
10: Scorpion, vous êtes en excellente forme et vous avez l'esprit vif.
11: C'est une excellente combinaison pour dégoter et saisir les bonnes affaires.
12: Sagittaire, c'est un bon jour pour vous défouler en faisant du sport.
13: Capricorne, votre charme fera son effet.
14: C'est l'occasion pour vous rapprocher de quelqu'un qui vous plaît et vous ne vous gênerez pas pour le faire.
15: Verseau, vous risquez de revivre des petits souvenirs qui vous ont marqué dans votre passé.
16: Cela pourrait réveiller votre petit côté nostalgique.
17: Poisson, un intense besoin d'évasion se fait sentir.
18: Le tout est de le canaliser au mieux de vos intérêts.
19: Passez tous une excellente journée.
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12: Nous sommes le mercredi 10 juin et on va parler d'une artiste que tu aimes beaucoup, une chanteuse que tu aimes beaucoup.
6: Tu vas me parler de Joy Jonathan?
12: Non. Colombienne.
6: Je pensais. Ah, de Shakira.
12: Eh oui, on va parler de Shakira. Puisque le 10.
6: Dans ma période de Jonathan, en ce moment, je pensais que tu allais me parler d'elle.
12: C'est vrai. Non, on va parler ce matin de Shakira. Puisqu'il y a 10. En 2010, pardon, il y a 16 ans, elle chantait Waka Waka. C'était lors de l'ouverture de la Coupe du Monde en Afrique du Sud. La chanson est devenue le titre de la Coupe du Monde, le plus vendu de l'histoire. Mais avant ça, Shakira a commencé sa carrière très jeune, puisqu'elle a enregistré son premier album à seulement 13 ans. Et donc, je vais te donner des noms d'artistes et tu vas me dire si ils ont commencé leur carrière avant ou après l'âge de 13 ans.
6: Ok, d'accord.
12: Voilà. On commence avec un certain Michael Jackson.
6: Avant.
12: Mais il a commencé avant, effectivement, dans les Jackson 5.
6: Ah oui, quoi, 7-8 ans.
12: 8 ans. Tu vois, c'est pour te mettre en...
6: en confiance.
12: Voilà. Stevie Wonder. A-t-il commencé avant ou après 13 ans?
6: Oh non, je pense une carrière assez tard pour Stevie Wonder.
12: Eh ben, il a commencé à 11 ans.
6: Ah.
12: Justin Bieber. My mama don't like you
6: and she likes everyone. Donc très jeune, c'est sûr. Maintenant, est-ce qu'on est à 14-15 ans? Est-ce qu'on est un peu avant? Allez, je vais dire avant, 12 ans.
12: Eh ben après, il a commencé à 15 ans. C'est dommage, parce que ton premier ressenti était bon.
6: Était le bon, ouais.
12: Taylor Swift. A-t-elle commencé avant ou après 13 ans?
6: Je vais dire après.
12: Ouais, elle a commencé après, à 14-15 ans, hein, selon les débuts retenus. Céline Dion. A-t-elle commencé avant ou après?
6: Je vais dire avant.
12: Oui, 12 ans.
6: Ok.
12: Pas mal, bien joué. Et pour terminer, France Gall.
6: Ouais, je la vois bien commencer à ses pitchounes aussi, elle, je vais dire avant.
12: Mais bah, c'était après.
6: Ah mince. La loi du
12: plus fort. Eh bah, tu t'en es quand même pas trop mal sorti.
6: Ça va.
12: Bravo.
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12: Mercredi 10 juin, 7h30, on s'informe. Bonjour.
17: Bonjour à tous. Les États-Unis et l'Iran reprennent les armes. Le centre de commandement américain a annoncé cette nuit avoir frappé à plusieurs reprises l'Iran. Une attaque présentée comme des représailles à la destruction d'un hélicoptère américain. Des explosions ont ainsi été entendues autour du détroit d'Ormuz. L'Iran a réagi et a visé plusieurs pays du Golfe. Les gardiens de la Révolution ont lancé une attaque de drones contre une base américaine à Bahreïn, mais également en Jordanie. De son côté, le Koweït annonce faire face à des cibles cibles aériennes hostiles. Dans le reste de l'actualité, la colère de la famille de Liana. Leur avocat s'est exprimé hier en conférence de presse après la mort de la jeune collégienne de 11 ans dans le Gers. Il a ainsi dénoncé hier soir les moyens accordés à la justice. Maître François Roujou de Boubé qui a directement interpellé Emmanuel Macron. L'avocat reproche au chef de l'État de ne vouloir entendre aucun argument de moyens dans cette affaire. Le directeur général de la gendarmerie nationale lui reconnaît un échec pour l'institution dans cette affaire. Le général Hubert Bonneau qui s'est exprimé hier soir sur le plateau du 20h de TF1. On le rappelle, le principal suspect a fait l'objet de plusieurs signalements et plaintes pour des violences sexuelles sur mineurs. Journée noire sur les rails, 4 syndicats de cheminots appellent à la grève aujourd'hui et le mouvement s'annonce très suivi. Ils réclament un arrêt des réorganisations en cours à la SNCF ainsi qu'une augmentation générale des salaires. Au niveau national, un TGV sur 3 et un intercité sur 2 sont supprimés. Petit cafouillage au Crédit Agricole. La banque a envoyé par erreur une notification interne à ses clients avec ce message « Test Cédric ». Et l'afflux inhabituel de connexion a entraîné des difficultés d'accès à l'application. L'entreprise assure toutefois que ses systèmes d'information ne sont pas compromis. Le football et direction la Coupe du Monde pour l'équipe de France. Les Bleus prennent l'avion à 13h pour les États-Unis. L'équipe de France féminine, elle verra bien le Mondial 2027. Les Françaises s'imposent 1-0 à Grenoble face à l'Irlande pour la 6e journée de qualification. Excellent début de journée à tous.
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1: Mercredi matin, bonjour Thierry.
2: Mercredi matin, alors qu'est-ce qu'on va faire manger aux enfants? Ah, du poisson.
1: Très bien.
2: On va faire une minute de cabillaud au vin blanc. Bon, vin blanc, il y a deux gouttes. Minute de cabillaud au vin blanc avec des pommes de terre. Pour cela, vous coupez un bon cabillaud de qualité, des fines tranches sur un plat qui va au four. Vous assaisonnez tel poivre, vous mettez 2-3 gouttes de vin blanc, un peu d'échalotes finement coupées, des pommes de terre que vous avez cuites en robe des champs que vous mettez en petits cubes, et vous mettez au four 4 minutes. Lorsque ça sort de four, vous mettez 3-4 cuillères de crème épaisse par-dessus. La crème épaisse va fondre. Vous mangez ça avec une petite salade. C'est hyper simple et ça met 3 à 4 minutes de cuisson. Voilà. Minute de cabillaud aux pommes de terre et vin blanc. Régalez-vous, les enfants.
0: On cuisine ensemble.

0: 7h46, on s'informe.
1: Le président de région alerte l'État concernant le rassemblement Vie et Lumière prévu cet été. Après gros temps 15, c'est d'Amblin, dans les Vosges, qui a été choisi pour accueillir le rassemblement des gens du voyage. Pour Franck Leroy, la petite commune n'est pas en capacité d'accueillir 30 000 personnes. Les parents d'élèves de Dimringen ne lâchent rien. Une nouvelle manifestation a lieu ce matin pour protester contre la fermeture d'une classe de maternelle. Le rendez-vous est donné devant la mairie à 10h15. Le voleur de carburant qui a foncé sur les gendarmes à Folklin va être jugé aujourd'hui. Pris en flagrant délit dans une entreprise de transport, il avait tenté de s'enfuir en fonçant sur une voiture de gendarmerie.
0: Placé depuis le 31 mars en détention provisoire, il sera jugé aujourd'hui. On vous en dit plus dans les infos tout à l'heure, il sera 8h.
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1: Et c'est le moment d'accueillir Sandrine de Sarreguemines qui vient tenter sa chance. Bonjour Sandrine.
2: Oui, bonjour.
3: Sandrine, on joue ensemble au Melody Quiz. Vous allez avoir 40 secondes pour découvrir un maximum de titres et d'artistes dans notre blind test et repartir, on espère, avec un gros chèque ce matin. Vous avez évidemment toujours les petites chansons bonus x2x3 si vous nous donnez artiste et titre de ces chansons qu'on a déterminées en amont. Ben, ça peut faire grimper la cagnotte. Sandrine, je vous propose ce matin de jouer avec les chansons composées par Gainsbourg. Ou alors, vous pouvez choisir le thème mystère.
2: Thème mystère.
1: Partons sur le thème mystère.
3: Derrière le thème mystère se cache désir et sensualité. Des chansons sexy, donc, pour vous ce matin, Sandrine.
2: Oui, on va essayer.
1: Alors, que je me mette sur la bonne page du Melody Quiz. C'est le numéro 4. Merci, ma chère Camille. Est-ce que vous êtes prête, Sandrine?
2: Oui. On peut y aller.
1: 40 secondes pour un maximum de bonnes réponses. Sandrine, bonne chance.

0: Michel Fournadet. J'aime, j'aime tes yeux, j'aime ton odeur.
1: Ça parle.
0: Non, non. Oh, Axel Red. Passé.
2: Allez, on va corriger, ma chère Sandrine.
0: Oh, Axel Red, ça ne brûlait pas.
2: Axel Red a mis un peu de temps à revenir parce que quelqu'un derrière vous a soufflé Vanessa Paradis.
0: Oui, Vanessa Paradis, ça ne sait pas.
2: C'était qui?
0: Ouais, c'était mon mari.
2: Il faut lui taper sur les doigts.
0: Oui, exactement.
2: Allez, on va corriger tout au début. Le titre « Je t'aime moins non, moi non plus », Jane Birkin et Serge Gainsbourg. On aurait accepté soit Gainsbourg, soit Birkin.
0: Ah ben voilà, je ne savais pas les deux, ça ne me venait pas, alors je ne voulais pas dire Gainsbourg.
2: Bah, voilà, c'est pas grave, on a passé. On se rattrape sur Scorpion, Still Loving You, ça fait 2 points. Je vais t'aimer, Michel Sardou, 2 points. On a passé Elmer Footbeat avec Daniela.
0: Ouais, non, c'est pas ça.
2: Ensuite,
3: c'était notre chanson country.
2: Là. C'était la chanson country, en effet. Sexual Healing, Marvin Gaye, on a passé. L'amour avec toi, il nous manquait le titre de Michel Polnareff, 1 point pour l'artiste. Et ensuite, Axel Red. J'aime, j'aime tes
0: yeux, j'aime
2: ton odeur. Bah oui, vous connaissez le titre aussi de cette chanson?
0: Non, non.
3: C'était sensualité, c'était notre chanson compte double.
2: Bon, on fait les comptes, ma chère Sandrine, ça nous fait quand même 6 points, donc 60 euros ce matin, bravo.
0: Oui, bah, je suis déjà ça.
3: Alors, ces petites promenades en forêt ce matin, si on a bien compris, Sandrine, c'est ça?
0: Oui, avec mon chien.
3: Ok. Et le mari,
2: et le mari aussi.
0: Bah lui, il court.
3: Ah d'accord, bah, il s'est quand même arrêté de courir le temps de vous dire des bêtises pendant le Mélodie
0: Voilà, c'est ça.
3: On le remercie. Bon, 60 euros, Sandrine, on vous souhaite une très belle journée, bonne balade et à bientôt.
2: Voilà. Au revoir, Sandrine.
0: Voilà.
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2: Nous sommes mercredi, il est 8h01, on s'informe. Le cessez-le-feu au Moyen-Orient semble de plus en plus fragile.
3: L'Iran a annoncé avoir visé des bases américaines du Golfe en représailles à des frappes de Washington contre des cibles iraniennes le long du détroit d'Ormuz. Des frappes qui elles-mêmes avaient eu lieu après la destruction d'un hélicoptère américain attribué à Téhéran. Le ministère des Affaires étrangères iranien avertit que l'Iran n'hésiterait pas à exercer son droit inhérent à la légitime défense. Le bilan du puissant séisme dans le sud des Philippines est passé à 46 morts. Plus de 450 personnes ont été blessées dans la secousse de magnitude 7,8 qui a eu lieu en mer lundi matin en pleine rentrée scolaire. Les secours continuent à chercher les disparus sous les décombres. Plusieurs fortes répliques ont fait trembler la zone après la secousse initiale. Des centaines de séismes de moindre ampleur ont suivi.
2: Les parents d'élèves de Dimringen appellent au rassemblement ce matin devant la mairie.
3: Une classe doit fermer à la rentrée prochaine à l'école maternelle de la commune. Les habitants, parents, enfants et enseignants sont attendus ce matin à 10h15 devant la mairie à l'occasion de la venue de l'inspectrice académique. Dans l'après-midi, les parents d'élèves se rendront au rectorat pour remettre au recteur leur pétition en faveur du maintien des deux classes de l'école maternelle de Dimringen.
2: Le voleur de carburant qui a foncé sur les gendarmes à Falkland va être jugé aujourd'hui.
3: L'audience prévue au mois d'avril avait été reportée au 10 juin en raison de la grève des avocats. Ce mercredi, le tribunal s'intéressera donc au faits qui se sont déroulés dans la nuit du 31 mars au 1er avril dernier. Un homme de 39 ans avait volé du carburant dans une entreprise de transport. Pris en flagrant délit par les gendarmes, il avait tenté de prendre la fuite et foncer sur une voiture de gendarmerie. L'habitant de Hombourou avait été placé en détention provisoire en attendant son jugement.
2: L'association Les Sacoches du Climat marque un arrêt au collège Robert Schumann de Hombourou.
3: Venu en vélo depuis Metz, le groupe de chercheurs a réalisé une série d'interventions en itinérance dans plusieurs établissements scolaires lorrains. L'objectif: sensibiliser les élèves aux conséquences du réchauffement climatique.
5: Venus ce jeudi au collège de Hombourou, les chercheurs ont débuté par une conférence, l'occasion pour Anouar et Lina de découvrir de nouvelles choses.
6: Ce que j'ai appris, c'est que l'alimentation, ça dénue aussi beaucoup de CO2.
7: On a appris qu'on laissait 10 tonnes de CO2 alors qu'on devrait en laisser 2.
5: Ce n'est pas la première fois que les élèves de 4e s'intéressent au climat, un sujet important à aborder pour Christiane Hörner, leur professeur de physique chimie.
8: C'est la base de notre métier, quoi, hein, les sensibiliser. Et le réchauffement
1: réchauffement climatique, c'est quand même un gros problème à l'heure actuelle. Et si on sensibilise pas les jeunes, qui est-ce qu'on va sensibiliser ?
5: La plupart des collégiens sont assez réceptifs à la thématique.
1: Certains sont même, anxieux par rapport à ça, parce que on leur en parle beaucoup. Donc il faut pas non plus créer un climat anxiogène, mais il faut quand même qu'ils soient sensibles à ça et qu'ils fassent des actions pour améliorer cette situation.
5: La journée s'est terminée par des ateliers de sensibilisation. Alexis Aubel, doctorant au laboratoire de météorologie dynamique à Paris, en a notamment animé un.
8: Là, par exemple, je sors donc d'un atelier sur la biodiversité où on les faisait monter leurs propres écosystèmes en reliant diverses espèces qui dépendent les unes des autres, mais aussi des lieux de nos écosystèmes.
5: À travers ces interventions, l'association a plusieurs objectifs.
8: Ce que j'aime, c'est donner envie de faire de la science, de comprendre. Et en fait, comprendre le monde autour de nous, c'est un prérequis pour le protéger. Et donc, aujourd'hui, ce qu'on fait, c'est leur donner les clés de compréhension en espérant que demain, ils portent la parole pour protéger nos écosystèmes.
5: Durant leur semaine en Lorraine, les sacoches du climat parcourent 200 km à vélo.
2: Des vols à basse altitude sont effectués au-dessus du camp de Beach aujourd'hui encore.
3: Dans le cadre de l'exercice militaire Athéna, l'armée de l'air et de l'espace effectuera des vols d'entraînement et à basse altitude. Ces activités peuvent engendrer des nuisances sonores sur la ville de Beach et les communes environnantes. Elles sont également susceptibles de provoquer le déclenchement ponctuel d'alarmes. Après des premiers vols effectués cette nuit, d'autres sont programmés la nuit prochaine de 16h à 5h du matin.
2: On termine avec les pronostics de Tony Gonzalez. Le quintet se court à Caen, départ donné 18h30. Il vous conseille de jouer le 8, le 3, le 1, le 2, le 7, le 5, le 10 et le 15. 8, 3, 1, 2, 7, 5, 10 et 15. A tout de suite Camille.
3: A tout de suite.
2: Une météo chargée de nuages est attendue aujourd'hui avec quelques gouttes possibles. En cours d'après-midi, quelques averses orageuses pourront se développer. 17 degrés sur le thermomètre. Encore de nombreux nuages à prévoir pour la journée de demain jeudi. Quelques éclaircies sont attendues, notamment le matin, entre 7 et 9 degrés. Au réveil, entre 17 et 19 dans l'après-midi.
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2: Avec notre invité qui arrive dans quelques minutes.
3: On parlera de l'association Une Rose, Un Espoir puisque ce dimanche aura lieu la remise du chèque national à Vouzvillers.

0: Tout va bien en ce moment sur les routes du secteur. Si jamais la situation venait à changer, si vous êtes témoin de quelque chose, vous nous prévenez ici au standard.
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0: Après avoir sillonné les routes ce dimanche, les motards au grand cœur de l'association Une Rose, un Espoir procéderont à la remise nationale du chèque à la Ligue contre le cancer. L'événement se déroulera à Vouzvillers.
1: Et on en parle avec le président de l'association Une Rose, un Espoir à secteur Vouzvillers. Bonjour Robert Weisskircher.
2: Oui, bonjour.
1: 2 682 366,20 €, c'était la somme dévoilée l'an dernier à Reichshoffen. Est-ce que vous espérez faire mieux cette année ?
2: Ah, écoutez, d'après les échos que j'ai eus, je pense que le chiffre national va être colossal. Voilà, je ne pourrais pas le dévoiler, je ne le connais pas, mais je sais que ça va être colossal.
1: Bon, alors on espère, donc toujours plus évidemment hein, pour la Ligue contre le cancer. Alors pour vous, dans votre secteur de Vouzvillers, est-ce qu'on peut revenir un petit peu sur cette édition 2026 ? Comment ça s'est passé ? Est-ce que les gens ont répondu présents quand les motards ont frappé aux portes ?
2: Ben, je dirais que cette édition 2026 était une très très très belle édition. Voilà, c'est pareil, je pourrais pas vous dire le chiffre, je le connais, mais il sera dévoilé juste avant la remise du chèque national. Voilà, je peux juste dire, on fait beaucoup mieux que l'année dernière. Les gens ont été généreux, les mécènes ont été généreux, les motards. Enfin bref, tout le monde était là, tout le monde était présent. Franchement, c'était un week-end super.
1: Il faudra donc attendre dimanche pour connaître le montant. Une belle journée hein, s'annonce ce dimanche à Vouzvillers. Quel est le programme, Robert Weisskircher, et les temps forts de cette journée à ne pas louper ?

0: Alors, dimanche, nous accueillons dans la zone artisanale sur le territoire, je dirais, de l'auto-école Vogelsang, ben, à partir de 10h30, l'arrivée des motards. Mais je précise bien que la remise de chèques, c'est pas que les motards, c'est ouvert à tout le monde, celui qui veut venir à pied, en voiture, tout sera fléché, tout sera mis en place. Et à partir de 10h30, bien sûr, comme d'habitude, tout le monde va se rencontrer, il y aura quelques petites manifestations. La manifestation sera mis en, je dirais, en évident par Radio Mélodie, voilà. Et à midi, ben, tout le monde peut manger. Alors, il y a des pizzas, il y a des flammes, il y a du burger, il y a du curry, il y a des saucisses, flammes, frites. Il y a plusieurs stands de boissons et même de la bière non alcoolisée. Voilà. Et à partir de 13h30, il y a une balade qui est prévue dans le secteur de Vouzvillers. Alors, cette balade dure 1h30 et on fait 70 kilomètres.
1: Où est-ce qu'on pourra vous voir?
0: Moi, malheureusement, je ne pourrai pas y participer. Bah, en tant que président, je resterai sur place. Voilà, je garderai mon téléphone en cas où. Voilà.
1: Où est-ce qu'on pourra voir les motards, alors, défiler?
0: Alors, les motards, on partira de Vouzvillers sur route Neuf-Grange, Remelfin, Sarinsmain. De Sarinsmain, on traverse Neunkirch, on va sur Frauenberg. On prend la vallée de la Blisse par Blisse-Gerschwiller. On revient par la piscine de Sarreguemines. On traverse une partie de Sarreguemines jusqu'à Belfordin. De Belfordin, on va jusqu'au restaurant Saint-Valfrid, direction Roulin. De Roulin, on va aller à Nousvillers, Médecins. De Médecins, on part sur Farry-Bersvillers. On prend le grand rond-point. Et ça, c'est un petit peu la fierté des motards. Ils vont se croiser sur des kilomètres. Et ça, c'est merveilleux. On revient sur Médecins, on prend Guébenouze-Putelange, Putelange-Grunewiller, Écarrange-Pas, et on revient sur Vouzvillers. Voilà.
1: Combien de motards vont participer à ce défilé à peu près?
0: Alors moi, je donne une fourchette entre 1000 et 2000 motos. On sait que ça sera plus que 1000, mais bon, après, je ne peux pas dire exactement combien, mais c'est sûr qu'on sera plus de 1000 motos. Oui.
1: Et donc, évidemment, on vous appelle à la patience hein, sur les routes, puisque ça sera un défilé pour un petit peu rendre honneur à ces motards, à tout le monde qui a participé donc à cette opération. Ça risque peut-être de créer quelques embouteillages, donc évidemment hein, soyez patients si vous vous retrouvez un petit peu bloqué par le cortège de motards. Donc le chèque qui sera dévoilé ensuite en fin de journée, c'est ça sera le pour un petit peu clôturer la journée.
0: Voilà, le chèque sera dévoilé entre 16h et 16h30, hein, on n'est pas 5 minutes près. Normalement, il y a aussi une petite surprise pour la remise du chèque au niveau national, que malheureusement je ne peux pas dévoiler. Et voilà, on attend ce chèque avec impatience. Et bon, le but, il faut quand même le rappeler, c'est vrai, ça va être une belle journée, mais rappelons quand même que nous sommes là pour les malades, pour les gens qui ont besoin de nous. La Ligue a besoin de nous, et nous les motards, et les bénévoles, et les mécènes, et les donateurs, on est présents.
1: Et on vous retrouvera évidemment ce dimanche et en 2027 pour une nouvelle édition d'Une Rose, un Espoir. Merci beaucoup Robert Weisskircher, président de l'association Une Rose, un Espoir, secteur Vouzvillers, d'avoir été avec nous ce matin.
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3: Et sur la route, attention si vous circulez actuellement dans le coin de Vouzvillers. Michael vient de nous signaler que 4 vaches se sont échappées d'un champ. Donc si jamais vous les croisez, voilà, n'hésitez pas à nous contacter ici au standard de la radio, parce que elles sont cherchées là en ce moment. C'est une petite chasse à la vache, disons, dans les rues de Vouzvillers ce matin. Donc soyez prudents et vous pouvez nous contacter donc ici au standard si jamais vous les avez croisées.
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1: Bonjour vous tous. Bélier, votre état d'esprit du jour sera apprécié par votre entourage. Alors poursuivez sur votre lancée.
2: Taureau,
1: une belle générosité affective s'annonce pour cette journée. Votre capital de sensualité profite largement à votre vie de couple.
3: Gémeaux, quelle que soit la situation que vous vivez actuellement, c'est le moment d'envisager l'avenir.
4: Cancer, votre enthousiasme et votre bienveillance seront votre atout majeur. Vous irez jusqu'au bout de vos initiatives et souvent avec panache.
5: Lion, vous éprouvez un profond besoin de vous dépasser. Vous surprenez votre entourage par le sérieux dont vous faites preuve.
6: Vierge, il y a de la nouveauté dans votre vie financière qui mérite toute votre concentration.
7: Prenez du temps.
8: Balance, douceur, tendresse, complicité, sensualité. Les énergies vous chouchoutent de bienfaits incontestables à savourer à deux.
9: Scorpion, vous êtes en excellente forme et vous avez l'esprit vif. C'est une excellente combinaison pour dégoter et saisir les bonnes affaires.
10: Sagittaire, c'est un bon jour pour vous défouler en faisant du sport.
11: Capricorne, votre charme fera son effet. C'est l'occasion pour vous rapprocher de quelqu'un qui vous plaît et vous ne vous gênerez pas pour le faire.
12: Verseau, vous risquez de revivre des petits souvenirs qui vous ont marqué dans votre passé. Cela pourrait réveiller votre petit côté nostalgique.
13: Poisson, un intense besoin d'évasion se fait sentir. Le tout est de le canaliser au mieux de vos intérêts.
14: Passez tous une excellente journée.
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17: Nous sommes mercredi le 10 juin, il est 8h30, on s'informe. Bonjour.
18: Bonjour à tous. Donald Trump avait promis une riposte très forte et très puissante. Au Moyen-Orient, les États-Unis ont annoncé avoir frappé à plusieurs reprises l'Iran. Des explosions ont ainsi été signalées autour du détroit d'Ormuz, une attaque présentée comme des représailles à la destruction d'un hélicoptère américain. Téhéran a répliqué et a visé plusieurs pays du Golfe. Les gardiens de la Révolution ont ainsi lancé une attaque de drone contre une base aérienne à Bahreïn, mais également en Jordanie. Téhéran somme ses états d'empêcher les frappes américaines contre l'Iran. Et conséquence sur les marchés de ce regain de tension, les prix du pétrole sont repartis à la hausse ce matin. Dans le reste de l'actualité, Sébastien Lecornu tente de mettre fin à la crise après la mort de Liana dans le Gers. Le Premier ministre a ainsi présenté des mesures après une réunion de crise à Matignon. Il propose de renforcer les peines pour les violeurs en série sur mineurs. Concernant les crimes contre les enfants, les actes d'enquête devront être effectués dans un délai maximal de 3 mois. Patrick Bruel doit être présenté à un juge ce matin à l'issue de sa garde à vue. Le chanteur et comédien de 67 ans est entendu depuis lundi pour des faits qui concernent 13 victimes présumées. Il est, on le rappelle, accusé par plusieurs femmes de viol et d'agression sexuelle. Le mois de mai a été le deuxième plus chaud enregistré. Le programme européen Copernicus a publié ses observations ce matin. Mai 2026 a ainsi été marqué par deux phénomènes particuliers. Des températures élevées de la surface de la mer dans le Pacifique et une vague de chaleur précoce en Europe occidentale. La pression sur le Mexique à un jour de la Coupe du Monde. Des milliers de personnes ont bloqué hier l'accès au stade de Mexico où doit se dérouler notamment la cérémonie d'ouverture. Une manifestation pour exiger une augmentation de salaire mais également l'abrogation d'une loi sur les retraites. En attendant, l'équipe de France de football, elle s'envole pour les États-Unis pour participer au Mondial. Les Bleus prennent l'avion à 13h cet après-midi. On le rappelle, le premier match pour l'équipe de France dans la Coupe du Monde, ce sera le 16 juin prochain et contre le Sénégal. Excellent début de matinée à tous.
17: On va parler musique d'ici quelques instants. On va parler du chanteur Prince. Ans après sa disparition, Prince continue de faire parler de lui puisque la succession du chanteur vient d'annoncer la sortie d'un nouvel album à titre posthume. L'album s'appellera Timeless, il est attendu pour le 28 août prochain. On en parle dans un instant, 8h33.
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0: 10 ans après sa disparition, Prince continue de faire parler de lui puisque les héritiers du chanteur viennent d'annoncer la sortie d'un nouvel album posthume. L'album s'appellera Timeless, il est attendu pour le 28 août prochain. Un disque qui sera une véritable plongée dans les archives de l'artiste. Il réunira 10 enregistrements, alors rares ou totalement inédits, enregistrés à différentes périodes de sa carrière. Ça veut dire qu'on retrouvera par exemple un titre qui s'appellera I Am You, une démo qui avait été enregistrée chez lui à la fin des années 70, donc elle est plus toute jeune. Il y aura le titre Even, un morceau qui était resté inédit depuis 85, ou encore Stone, un titre de 95 qui a été choisi comme premier extrait de cet album.
1: C'est bien parce que finalement ça fait limite aussi un album tu vois, qui retrace comment il a évolué au fil des décennies.
0: Exactement. Alors, donc, dans ce célèbre Vault, c'est comme ça qu'il l'appelle, c'est le nom qui est donné à son incroyable chambre forte située dans son complexe de Paisley Park. Alors, tout au long de sa carrière, il a stocké là-dedans des milliers d'enregistrements, que ce soit des chansons enregistrées et terminées, des maquettes, des versions alternatives, des concerts ou même des projets qu'il n'a pas forcément continué. Et quand on parle de milliers, bah, c'est pas une image puisque les spécialistes estiment que ce coffre fort pourrait quand même contenir entre 5000 et 8000 titres inédits.
1: Mais c'est fou, hein.
0: C'est énorme. Une quantité vertigineuse qui témoigne donc du rythme de création exceptionnel de Prince. On raconte d'ailleurs qu'il pouvait enregistrer plusieurs chansons au cours d'une seule nuit, portée par une inspiration quasi permanente.
1: Bah c'est bien, il a laissé un bel héritage à ses ayants droit. En tout cas, il y en a qui vont pouvoir continuer à faire de l'argent.
0: C'est clair. Au vu de l'immensité des archives encore disponibles, il est fort probable que Prince continue de sortir de nouveaux morceaux et même plusieurs albums des décennies après sa disparition. En tout cas, le 28 août prochain, sortie donc de cet album Timeless, avec le premier extrait qui s'appelle Stone et qu'on vous fait découvrir ce matin.

0: 8h46 à la une de l'actualité.
1: Les parents d'élèves de Dimringen ne lâchent rien. Une nouvelle manifestation a lieu ce matin pour protester contre la fermeture d'une classe de maternelle à la rentrée prochaine. Le rendez-vous est donné devant la mairie à 10h15. Le pape Léon XIV sera en visite à Metz en septembre prochain. Il célébrera une messe dans la cathédrale Saint-Étienne surnommée la Lanterne du Bon Dieu. La course cycliste internationale LVM Saarland Trofeo revient pour sa 38e édition ce week-end. L'une des étapes se déroulera dans le Pays de Beach avec un départ à Meisenthal et une arrivée à Épin ce vendredi.
0: Et cette course verra s'affronter les meilleurs cyclistes juniors. On vous en dit plus tout à l'heure dans le Flash, il sera 9h.
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0: Just Jonathan à l'instant sur Radio Mélodie, 8h59. Bonjour Nadia.
1: Bonjour Quentin, bonjour Camille.
2: Bonjour Nadia.
1: Ça va bien?
2: Ça va et toi?
1: Déjà, bah, c'est bon. Toi, t'as déjà fait la moitié de ton taf et toi aussi, voilà, prêt
2: bah
1: à rentrer
2: oui,
1: bientôt.
2: Voilà, c'est ça, la journée est bientôt finie.
0: Voilà, on a fait la moitié de la journée.
2: C'est ça.
0: Là, on va manger le repas du midi
1: on
0: maintenant.
1: C'est vrai qu'ils sont complètement décalés. Ils sont déjà presque à l'apéro quand moi je viens.
2: On t'a chauffé le siège, on te laisse les commandes.
1: Ah bah, c'est gentil. On te retrouve demain, Quentin.
0: À demain, avec plaisir, dans l'émission.
1: À demain, merci beaucoup. Et on s'intéresse à l'actualité avec toi Camille. Après 48 heures de garde à vue, Patrick Bruel sera présenté à un juge ce matin.
2: Le chanteur et comédien de 67 ans est entendu depuis lundi dans le cadre d'une enquête pour violences sexuelles qui concerne à ce stade 13 victimes présumées. La liste pourrait encore s'allonger puisqu'une nouvelle plainte devrait être déposée dans les prochains jours par une comédienne de 46 ans pour des faits remontant à février 2000. Patrick Bruel clame toujours son innocence. Les phénomènes extrêmes deviennent la norme, c'est le message alarmant de l'observatoire Copernicus. Terre et mer confondues, la température moyenne au mois de mai en Europe a été de 15,81 degrés, soit 1,42 degrés au-dessus des valeurs estimées pour la période pré-industrielle.
1: Après gros Tonkin, le choix de Damblay pour accueillir le rassemblement Vie et Lumière pose problème aux élus locaux.
2: L'État avait promis de ne plus organiser ce rassemblement des gens du voyage sur le terrain militaire mosellan et c'est donc les Vosges qui ont été choisis pour cette année. Dans un courrier au ministre de l'Intérieur, le président de région Franck Leroy énumère un certain nombre de problèmes avec ce lieu. Manque de moyens humains pour la sécurité, manque de médecins, dommages causés aux végétaux, risque de pénurie d'eau. Franck Leroy demande au ministre de réfléchir à des solutions alternatives.
1: C'est officiel, le pape Léon XIV sera en visite à Metz en septembre prochain.
2: Dans un communiqué, le cardinal Jean-Marc Aveline, président de la Conférence des évêques de France, a annoncé que le souverain pontife se rendra dans la cité messine le 28 septembre prochain, à l'occasion de son voyage apostolique de France. Après un passage à Paris et Lourdes, il terminera son voyage à Metz, avec une messe à la cathédrale Saint-Étienne. La dernière fois que Metz a accueilli un pape, c'était Jean-Paul II en 1988.
1: La course cycliste internationale LVM Zalain Trofeo revient pour sa 38e édition et elle passera par le Pays de Beach vendredi.
2: Du 11 au 14 juin, 21 équipes juniors, dont 17 internationales, s'affronteront dans cette course de vélo sarroise. L'une des étapes se déroulera dans le Pays de Beach avec un départ à Meisenthal et une arrivée à Épin ce vendredi dès 17h.
3: Pour la 8e année consécutive, le parcours de la course de cyclisme Zarlan Trofeo aura une étape en France. Le circuit traversera de nombreuses communes, d'après Michael Clivaud, président de la course.
4: Donc nous commençons à Meisenthal par une boucle qui va jusqu'à Saint-Louis-les-Beach et ensuite remonter jusqu'à Ormesvillers, Volminster, Épin, Ormesvillers et pour revenir après à Volminster pour une boucle finale.
3: La partie française du parcours aura lieu le second jour de la course, une étape difficile pour les coureurs.
4: L'étape française est assez vallonnée. Il faut être assez polyvalent sur cette course, aussi bien être fort dans la montagne que en vitesse. Donc effectivement, c'est une étape assez importante pour le déroulement de la course.
3: Pour Sébastien Sille, vice-président en charge des sports à la communauté de communes du Pays de Beach, accueillir la course sur le territoire est une réelle fierté.
5: Il n'y a pas plus honorable qu'une telle manifestation sportive dans notre région. Et c'est un souhait vraiment que ça perdure au niveau sportif, parce que le sport est très important, ça prouve nos valeurs également.
3: Partenariat qui est aussi important pour l'Allemagne.
4: Une coopération transfrontalière aussi au niveau des administrations, au niveau des forces de l'ordre et au niveau des équipes d'organisation. Donc c'est un échange franco-allemand qui perdure et qui nous permet aussi peut-être d'aboutir à d'autres projets.
3: Malheureusement, cette année, la France ne fera pas partie des pays représentés.
5: Comme vous le savez, c'est des juniors 17-18 ans. Donc forcément, ils passent le bac à cette période-là. En tout cas, on sera vigilants sur les années à venir en espérant que la France soit nouveau dans les starting blocks.
3: La course devrait compter en tout 126 participants. Les gagnants recevront une coupe créée spécialement au site verrier de Meisenthal.
1: Et on termine avec cette nouvelle qui réjouit Camille. Une caisse pour enfants va voir le jour au magasin Carrefour de Sarreguemines.
2: Oui, malheureusement, moi je crois que je suis trop grande pour y aller. Mais après Longeville et Saint-Avold, c'est l'enseigne de Sarreguemines qui inaugure ce nouveau service aujourd'hui. Lors de votre passage en caisse, les mercredis de 15h à 17h, vous allez pouvoir laisser s'amuser vos enfants. Accompagnés d'une hôtesse, ils vont pouvoir scanner les articles eux-mêmes et donc jouer au caissier. Une caisse spéciale a été décorée pour l'occasion. Et oui, moi j'aurais adoré pouvoir faire ça,
1: ah, moi aussi, mais moi, là, en tant que maman, je me dis, mais qui c'est qui va payer alors? C'est les enfants, c'est les mamans, c'est qui? Bon.
2: Ou alors, justement, tu ne payes pas parce que tu as fait travailler ton enfant.
1: Ah oui, c'est vrai, peut-être, il devrait y avoir un pourcentage. faut pas que je dise à ma fille. Je sens que sinon je vais finir tout le temps au
2: tous les mercredis après-midi au ça. Carrefour.
1: Merci Camille. On te retrouve dans une heure.
2: À tout à l'heure.
1: À tout à l'heure. Ah là là, bon bah c'est pas un temps à faire de grandes balades aujourd'hui, quoique hein, c'est bien, c'est agréable aussi, il fait pas trop chaud, mais quelques petites pluies peuvent circuler à tout moment. Il y a beaucoup de nuages, des températures vraiment en chute libre hein, par rapport à ce mois de juin. On a 16 degrés seulement pour les maximales de cet après-midi. Demain encore beaucoup de nuages pour la journée de jeudi, des éclaircies tout de même en matinée, 7 à 9 degrés le matin, 17 à 19 l'après-midi. On attend le retour du soleil et de la chaleur pour samedi et surtout dimanche. Apparemment, c'est confirmé.
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0: Sur la route, je vous rappelle, c'est 4 vaches qui se seraient échappées apparemment d'un champ à Visvillers. Si vous les apercevez, passez-nous un petit coup de fil, car le propriétaire les recherche activement. Et puis, on nous a signalé également un chien noir qui se balade tout seul à Yplein. C'est un grand chien noir avec quelques taches de blanc. Si c'est le vôtre, vous n'hésitez pas à nous contacter, nous aussi, au standard de la radio 03 87 98 29 29.
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0: Le diesel est toujours moins cher en Allemagne, 1,69€ dans la station Winkler de Schwalbach. Chez nous, il est à 1,95€ au moins cher dans les stations Total de Morange et de Sarrebourg. Le samplon 95-10 est lui aussi moins cher en Allemagne, 1,76€ dans cette station Winkler à Schwalbach. En France, il est affiché 1,87€ au moins cher à Sarreguemines dans les stations Intermarché et Carrefour.
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0: C'est la Saint-Landry aujourd'hui, bonne fête à tous les Landry qui nous écoutent. C'est la journée internationale du tricot aussi. Et c'est pour ça que j'ai pensé à M et Hélène, à Sarrebourg, à l'association Tric et Brode de Zétain et les Aiguilles d'Or de Varsberg. Ah là là, toutes ces tricoteuses qui nous tricotent toujours de belles choses. Je pense aussi à notre collègue Sophie qui

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1: On joue au Qui suis-je. Alors, combien reste-t-il dans notre cagnotte ? Plus grand-chose, mais ça met un peu de beurre dans les épinards. 50 euros. 50 euros qui, je sens, vont tomber directement chez la première personne qui va me contacter. 03 87 98 29 29. Je vous rappelle que nous cherchons cette marque dont on sait que c'est une marque alimentaire, mais pas que. Alors, bon, là, le téléphone sonne à tue-tête. Toutes les lignes sont... Voilà, bon, je décroche comme ça vient. Qui est avec moi ?
2: C'est Valérie.
1: Bonjour Valérie. Alors, dites-moi si je dois mettre tout de suite la musique, vous avez gagné ou pas. J'espère pour vous. Est-ce que vous avez une question, peut-être ?
2: Écoutez, je vais tout vous dire. Docteur Beckman.
1: Vous me dites Docteur Beckman pour 50 euros. Est-ce que c'est ce docteur que nous cherchons ?
0: C'est perdu.
1: Non.
2: Non,
1: bah c'est pas ça.
2: Merde.
1: Eh ouais, alors là oui. Alimentaire Docteur Beckman, je sais pas. Moi je l'ai pour enlever les taches.
2: Oui. Ah,
1: ouais. Bon, Valérie, dommage. J'y ai cru.
2: Au prochain.
1: Va-t-on allez, on va justement décrocher le prochain. Merci. Qui est avec moi au téléphone ?
3: C'est Josiane de Saint-Glain.
1: Alors Josiane, est-ce que vous avez la bonne réponse ?
3: Je sais pas, je l'espère.
1: Est-ce que vous avez peut-être une question pour vous conforter dans votre choix ?
3: Non,
1: pas de question.
3: Non.
1: Alors allons-y, on se lance sans filet, dites-moi.
3: Je pense à Kune.
1: À Kune pour 40 euros.
0: C'est perdu.
1: Non, en plus on l'avait enlevé et on était sur un docteur, quoi. On savait que c'était docteur quelque chose, quoi. Pas docteur Hudquin et donc pas docteur Beckman.
3: Ah ok, d'accord.
1: Aïe, ma Josiane.

0: ben écoutez, c'est pas pour vous aujourd'hui alors.
1: Ouais, c'est pas grave.
0: Bon ben, on aura une deuxième manche alors, hein. Moi qui pensais que ça allait tomber tout de suite. Une deuxième manche dans quelques instants. Et là, ben, j'espère quand même que ça va tomber. 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
1: Alors, va-t-il tomber ce Qui suis-je ? Je vous rappelle que nous avons 30 euros dans la cagnotte. Mieux que rien, mais en tout cas, c'est pour le plaisir d'avoir la bonne réponse. Venez jouer avec moi, 03 87 98 29 29. Je décroche le téléphone comme il sonne. Qui est avec moi ?
2: Oui, bonjour, c'est Vincent de Sarreguemines.
1: Mais bonjour Vincent. Alors, Vincent, là, tous mes espoirs sont en vous, là.
2: Vous êtes debout, là.
1: Alors, dites-moi, là, on est bientôt au bout de la cagnotte, donc j'espère pour vous.
2: Oui,
1: que...
2: vous êtes au bout de la cagnotte, c'est bien.
1: Est-ce que vous avez une question ou pas ?
2: Docteur Theiss de Hambourg, Sarre.
1: Vous me dites Docteur Theiss.
3: C'est gagné !
1: Mais oui, c'est le fameux docteur que nous cherchions tout au long de ce Qui suis-je, Docteur Theiss. Est-ce que vous connaissiez ?
2: Oui, je connaissais.
1: Ah, alors j'avoue que moi, j'avais...
2: Il n'y avait pas moyen de passer.
1: Ah, ben zut, vous l'aviez au bout de combien de temps, ce Docteur Theiss ?
2: Ouais, ça fait depuis que vous avez éliminé, il y a deux jours, je crois, ou hier, le Docteur Edgar. Là.
1: Ah, ben voilà, donc vous auriez pu avoir aujourd'hui les 50 euros.
2: Oui, mais bon.
1: Bon, ça sera 30. Alors, pour tous ceux qui ne connaissent pas, elle est située à Hambourg, en Allemagne. Donc, tout près de chez nous, là, on sort.
2: Oui,
1: société Dr. Theiss, créée en 78 et du nom du pharmacien allemand Peter Theiss qui a créé cette enseigne, cette marque. Alors, moi, j'ai dit, tout ce qui était, c'est une marque alimentaire parce qu'ils font des compléments alimentaires, des cacaos, des choses comme ça. Mais pas que. Parce qu'il y a aussi beaucoup de produits de santé naturelle, cosmétiques et autres, et beaucoup à base de plantes médicinales, des soins à base de plantes médicinales. Donc, moi, je ne connaissais pas particulièrement, j'avais déjà vu plusieurs fois la marque, le logo, etc. Et j'étais surprise que ce soit donc fabriqué, créé tout près de chez nous, donc à quelques kilomètres seulement. Voilà. Donc, bravo à vous, Vincent. Donc, 30 euros, qu'est-ce que vous allez faire de tout cet argent, Vincent?
2: Oh, je sais pas. Je vais inviter mes petits-enfants à manger une glace.
1: Ah, voilà. J'espère que vous n'avez pas trop de petits-enfants parce que ça ne va pas suffire sinon.
2: Ah, si, j'en ai. On mettra le reste au bout.
1: Vous avez combien de petits-enfants?
2: 5.
1: 5? Eh ben, dis donc, vous n'avez pas chômé, là, et vos enfants non plus.
2: Mais non, c'est surtout les enfants qui n'ont pas chômé. Hein.
1: Vous avez combien d'enfants, vous?
2: 3.
1: Trois, c'est déjà pas mal, hein. Et c'est du boulot, tout ça. Donc, voilà. Ils vont être contents d'aller manger une glace avec papy et mamie, et puis, tranquille. Aux frais de Radio Mélodie.
2: Ouais.
1: Ne raccrochez pas, Vincent, bravo à vous. Et du coup, ça veut dire que dès demain, on cherchera un nouveau Qui suis-je.

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1: Bonjour Elodie.
2: Bonjour Vanessa.
1: J'ai fait une petite sélection de plantes qui sont résistantes aux fortes chaleurs de l'été. Tu as le Sainte Patience, qui est une plante plutôt à port droit, boule, qui est une fleur annuelle, au feuillage bien vert. Elle est très florifère. Ses fleurs de 4 cm environ se déclinent en plusieurs coloris. Tu peux avoir du blanc, du rose, du orange, du mauve, du rouge. Et le plus gros avantage de cette plante, c'est qu'elle est idéale pour toutes les expositions. Tu peux très bien la planter à l'ombre comme en plein soleil. Ce qui est aussi très important à savoir sur cette plante, c'est que c'est une plante qui est résistante aux intempéries et aux maladies. Et elle fleurit du mois de mai jusqu'aux premières gelées.
2: Alors justement, Elodie, comment bien s'en occuper ?
1: Cette plante, elle n'aime pas l'excès d'eau, donc il faudra prévoir un lit drainant et un terreau léger. Si tu souhaites en planter plusieurs ensemble, il faudra les distancer à peu près de 40 à 50 cm parce qu'elle a un bon développement. Une fois en place, il faudra l'arroser régulièrement quand le terreau sera un peu desséché et apporter un engrais à l'arrosage tous les 15 jours à peu près. Et je te conseille aussi d'enlever les fleurs fanées régulièrement.
2: Moi personnellement, Elodie, j'ai des jardinières et j'aimerais quelque chose de retombant. Est-ce que tu as une plante retombante justement à nous proposer ?
1: Oui, là je vais te parler de mon chouchou, mon coup de cœur. C'est un pétunia nouvelle génération. Il s'appelle Super Pétunia Vista. Donc, ce sont des nouvelles variétés qu'on cultive depuis 3 ans à peu près, qui s'adaptent parfaitement aux conditions extérieures. Alors, les fleurs sont résistantes à la chaleur, mais aussi à la pluie. C'est-à-dire qu'elles ne vont pas se tacher à la pluie. Un avantage intéressant, c'est que tu n'as pas besoin de nettoyer les fleurs fanées. Il y aura une floraison luxuriante qui s'étalera du mois de mai aux premières gelées. Pour les coloris, tu as du blanc, du jaune, du rose, du mauve, du fuchsia, et il existe 2 tailles de fleurs. Et en nouveauté cette année, on a la couleur corail et le rouge. Sa croissance, elle est rapide et dense, toujours bien ramifiée. Elle formera rapidement une impressionnante cascade de fleurs dépassant 1 mètre de long.
2: Du coup, Elodie, comment avoir de belles plantes finalement ?
1: Alors pour la plantation, je te conseille un terreau spécial pétunia retombant avec une composition légère et adaptée à la plante. Ce super pétunia vista demande ensuite peu d'entretien. Je te conseille de laisser sécher un peu la terre entre chaque arrosage et apporter un engrais riche en oligo-éléments une fois par semaine pour avoir une belle floraison.
2: Et est-ce que je dois être vigilante, par exemple, au sujet des maladies ou des insectes ravageurs ?
1: Ce sont des plantes qui sont peu sensibles aux maladies et à la plupart des nuisibles comme les pucerons. Donc, elles sont adaptées aux jardiniers, même débutants.
2: Merci Elodie. Alors, les plantes sont disponibles directement au serre à l'horticulture Lietzenburger. Merci beaucoup Elodie. Moi, je te dis à bientôt.
1: À bientôt.
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0: Bill Withers sur Radio Mélodie. Il est 10h01 et c'est l'heure de s'informer. Les infos présentées par Camille Bazin. Bonjour Camille.
1: Bonjour Nadia, bonjour à tous.
0: La mort de la petite Liana continue de faire l'actualité politique.
1: Alors que des appels à la démission ont été lancés contre le ministre de la Justice par les partis d'opposition, la porte-parole du gouvernement Maud Bréjon a défendu ce matin Gérald Darmanin. Le ministre de l'Éducation nationale Édouard Geffray a de son côté annoncé qu'il réunirait lundi les recteurs des académies pour leur rappeler l'importance de diffuser systématiquement le guide de signalement des faits à caractère sexuel dans les établissements scolaires. Le procureur requiert la mise en examen de Patrick Bruel pour viol et son placement en détention provisoire pour des faits concernant 9 victimes. Au micro de BFM TV, maître Karine Durieux-Diebold, avocate d'une plaignante, estime que les réquisitions du procureur de la République sont un signal fort lancé aux victimes. L'entourage du chanteur précise que celui-ci nie toujours les faits qui lui sont reprochés.
0: Il n'y a plus aucun doute concernant l'élection de la nouvelle maire de Bisbruck.
1: Après l'élection de Maryse Gric en mars dernier, un recours avait été déposé pour contester les résultats du vote. Ce recours a finalement été rejeté par le tribunal administratif. Sur Facebook, la nouvelle municipalité se réjouit de pouvoir tourner la page des contestations et regarder l'avenir avec confiance. L'élection s'était jouée à 13 voix près au second tour après une égalité au premier tour.
0: Nouvelle journée de grève à la Zabane.
1: Le syndicat des conducteurs a appelé ses membres à une troisième journée de grève d'avertissement alors qu'aucun accord n'a été trouvé concernant les salaires. Son concert à tous les trajets de la ligne S1 qui relie Sarreguemines à Lesbarre, y compris la mise en service à titre d'essai des nouveaux tram-trains. Le mouvement de grève a débuté ce mercredi à 3h20 pour 24 heures. Aucun bus de substitution n'est mis en place.
0: Les papas sont à l'honneur ce dimanche à Leyvillers avec une fête qui leur est dédiée.
1: L'association Les Bulles Créatives organise ce dimanche Super Papa en fête. Cet événement familial veut mettre les papas au cœur de l'animation avec des championnats et divers ateliers. Pour nous en parler, Anne-Laure Lennert, la présidente de l'association.
2: C'est une journée, enfin plutôt une après-midi autour de la fête des pères où on va célébrer vraiment le papa.
3: Pour cette fête, il y aura notamment un atelier bricolage spécial papa.
2: Maintenant, les enfants, ils veulent faire eux-mêmes quelque chose, ils peuvent rester à cet atelier-là. On a deux personnes qui sont avec eux pour les aider en fait à décorer, à faire du coloriage, des bracelets, enfin des petits trucs. Donc l'atelier bricolage, ça se passera comme ça.
3: Les enfants et les papas pourront faire équipe sur un championnat en 5 épreuves.
2: On aura un chamboule-tout, une cible au sol. On aura où le papa et l'enfant sera attaché au niveau des chevilles. Aussi un petit parcours. Nous avons des cerceaux à lancer sur des petits plots. Et nous avons le saut en sac sur un petit parcours aussi.
3: Vous pourrez aussi compter sur un atelier tatouage compris entre 1€ et 2,50€, sans oublier le photobooth. L'objectif est de créer un événement un peu spécial.
2: On voit souvent ce type d'événement aux États-Unis et dans des très très grandes villes. Et je me suis dit, mince, c'est vrai que chez nous, il n'y a rien. Et depuis que j'ai ouvert cette association, je me suis dit, tiens, pourquoi pas faire un truc qu'on ne voit pas autour de nous. Et je me suis dit, allez hop, on va tenter. J'espère que ce sera un véritable succès parce qu'on y met tout notre cœur et puis on verra.
3: Le soir, un barbecue attendra les papas avec leur famille. Rendez-vous de 14h à 21h à la salle des fêtes de Leyvillers.
0: Bon, j'imagine que les mamans seront les bienvenues aussi.
1: Pour faire les photos.
0: La ville de Forbach organise sa grande braderie. Ça sera aujourd'hui, ce mercredi.
1: L'événement se tient jusqu'à 18h rue Nationale dans le centre-ville de Forbach. Au programme de nombreux stands, vous pourrez trouver des articles à petit prix, des animations et une ambiance conviviale pour toute la famille. La circulation sur cet axe est bien sûr interdite aux véhicules toute la journée.
0: Merci Camille. Est-ce qu'on te retrouve à midi ?
1: Normalement non.
0: Alors je te souhaite
1: une
0: belle journée et à demain. Même si cette journée est ponctuée de nuages et de pluie, d'ailleurs de la pluie actuellement sur Sarreguemines, des pluies, quelques averses orageuses également peuvent arriver cet après-midi. Les températures sont fraîches, 16 degrés pour les maximales. Demain, on gagne 2 degrés à peu près, 17 à 19 degrés pour les maximales, toujours des nuages et puis des éclaircies et de la pluie. On a un petit peu tout au menu, comme ça il y en a pour tous les goûts. Et le retour du beau temps, ça sera pour samedi, confirmation de des belles journées à venir à nouveau pour dimanche.
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0: Et merci de nous rejoindre, merci pour votre fidélité. Je vous souhaite un très très bon mercredi matin à la musique de Blondie tout de suite.

0: On a toujours ces génisses qui sont recherchées entre Visvillers et Arennes. Des vaches donc qui se sont échappées de leur champ. Soyez surtout très très prudents si vous circulez entre Visvillers et Arennes. Une vache sur le capot, ça peut surprendre et ça peut être dangereux. Alors vous nous contactez au 03 87 98 29 29 pour tout fait de route. Je suis là et on fait la route ensemble tous les jours.
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0: 1,69, c'est le prix du diesel le moins cher. Il est en Allemagne à la station Winkler de Schwalbach. C'est à 15 km environ de Sarrebruck. Chez nous en France, il est à 1,95 € le litre. C'est le moins cher dans les stations Total à Morange ou encore à Sarrebourg. Et le samplon 95-10, lui aussi, est moins cher en Allemagne. 1,76 € dans cette même station-service Winkler à Schwalbach. Et en France, c'est à Sarreguemines qu'il est le moins cher, 1,87 € le litre dans les stations Intermarché et Carrefour.
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Et c'est l'heure des petites annonces avec un meuble de rangement à vendre à Puttelange-au-Lac pour salle de bain ou autre à 45 euros. J'ai à Etzelin un broyeur à végétaux, moteur monophasé de 220 volts en très bon état, 80 euros pour ce broyeur à végétaux. À Ancemin, quelqu'un se sépare de 4 fauteuils de table, 2 en plus avec des accoudoirs. Tout est en bon état. Le tissu est impeccable. Je vais quand même cliquer sur la photo parce que moi je suis curieuse, j'aime bien voir à quoi ça ressemble. Voilà, il y a une petite photo sur notre site. Allez, moi je la relookerai quand même. Un petit coup de ponceuse, une nouvelle couleur et puis c'est reparti pour quelques années. 180 euros pour ce lot. Et enfin, un lit parapluie est à neuf. Il a servi 2 fois. Je vous rappelle, le lit parapluie, c'est pour les enfants. 40 euros pour ce lit parapluie du côté de Rosbruck. Vous avez besoin de poster une petite annonce. N'hésitez pas à aller sur notre site radiomélodie.com. Et puis, vous le savez, Radio Mélodie, ce sont aussi les dédicaces, les messages. Et là, on part à Kalhausen. On souhaite un joyeux anniversaire à Blandine, fidèle auditrice. Elle et son mari, donc qu'on connaît très bien. Joyeux anniversaire Blandine, ou plutôt Tata Blandine. C'est votre nièce Katia qui nous a contactés. Joachim aussi s'associe à ses vœux. Une très très belle journée et de gros bisous.

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On félicite notre gagnante, c'est Nathalie à Sarreguemines qui va pouvoir aller découvrir le domaine des Grottes de Huron situé en Sur-Lesse, en Belgique. Vous l'avez reconnu, c'est Queen qui attend.

0: L'agenda des sorties.
1: Le football club de médecins organise le samedi 13 juin une grande fête d'été avec mise à feu du bûcher de la Saint-Jean vers 23h. La soirée se déroulera sur le site de loisirs à côté du terrain de football. Elle sera animée par un DJ renommé. Buvette, restauration diverse dès 19h. Pizza, flamme entièrement préparée maison et cuite sur place. Le dimanche, la fête continue dès 15h30 avec le tournoi national de foot U7-U9 et la présence de nombreuses équipes. Dès 17h, la fête champêtre reprendra avec la musique, la buvette et les restaurations diverses. L'association amicale des sapeurs-pompiers de Hormingen-Herbitzheim organise le samedi 13 juin sa 24e marche populaire internationale de nuit sous l'égide de la Fédération des sports populaires avec deux parcours de 5 et 10 km. Les départs se feront à la salle polyvalente de Herbitzheim de 15h à 20h. Restauration sur place, buvette, café, gâteau et à partir de 17h30, pizza flamme artisanale cuite au feu de bois. Pour plus d'informations, contactez la radio. Voyager en Turquie le temps d'un week-end, l'association franco-turque de Sarre-Union organise une kermesse au 20 rue des Jardins à Sarre-Union, les samedis 13 et dimanche 14 juin. Restauration avec spécialité turque, buvette sur place, entrée libre. L'amicale des élus de Blize et Bersin organise le marché des producteurs et de l'artisanat le dimanche 14 juin de 10h à 19h à la ferme du Petit Visin, route de Beach. Seront présents une trentaine de stands de producteurs des environs, miel de zétain, brasseur de hambar, glace du Petit Visin, etc. Et puis des artisans, couture, poterie, bijoux, peintres, verriers avec démonstration. Petite restauration, buvette sur place ou repas sur réservation avec couscous et fromage pour 20 euros. L'association La Petite Pierre Animation organise son marché aux puces le dimanche 14 juin de 8h à 16h au stade de foot de La Petite Pierre. Arrivée des exposants dès 6h du matin, restauration avec barbecue dont une version végétarienne et des boissons tout au long de la journée. Il reste encore des places pour les exposants. Appelez Laure pour réserver un emplacement. 5 euros les 5 mètres, entrée libre. L'amicale des sapeurs-pompiers de Sarre-Union vous invite au bal des sapeurs-pompiers le samedi 20 juin à partir de 18h, place de la République. Soirée animée par l'orchestre Tempo, restauration avec pizza flamme et grillade ainsi que buvette sur place. L'amicale des sapeurs-pompiers de Mittersheim organise le 21 juin sa traditionnelle marche du lac vert. Deux parcours seront proposés, 8 ou 13 km au tarif de 3 euros, gratuit pour les moins de 12 ans. Départ de la caserne à partir de 8h, dernier départ à 13h. De plus, un marché artisanal sera présent toute la journée et les portes de la caserne seront ouvertes. Buvette, restauration sur place ou à emporter, grillade mais aussi assiette paysanne pour 14 euros. Réservation souhaitée à l'adresse mail suivante amicalspmitt@gmail.com ou via Facebook Amicale des sapeurs-pompiers de Mittersheim jusqu'au 17 juin. À l'occasion de la fête de fin de saison, le FC Farchwiller organise son tournoi de pétanque en doublette le samedi 27 juin au stade de la Forêt. Début du jeu à partir de 9h, tarif 20 euros par doublette, 1000 euros de lot à partager avec repas du soir offert aux 8 premiers, barbecue midi et soirée à partir de 18h30, également pizza flamme avec animation musicale. Dans le cadre de la fête d'été, l'AS Elimer organise sa 5e marche gourmande le dimanche 5 juillet. Cette année, grâce à l'univers de la Coupe du Monde, on vous emmènera à travers les 5 continents tout au long de la marche. Découverte, saveur du monde et bonne humeur garantie. Le nombre de participants est limité et la date butoir d'inscription est fixée au 21 juin. Le tarif est de 39 euros par personne, 15 euros pour les moins de 12 ans et gratuit pour les moins de 6 ans. Réservation sur le site Hello Asso. Toutes les infos et plus de détails sur radiomélodie.com, rubrique agenda.
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0: Gauvin Serse pour la musique. Les recettes arrivent dans quelques instants. Et pour l'heure, il est 10h37. Belle matinée.
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1: Les bonnes recettes de la Mélodie Family avec Audrey. Bonjour Audrey.
2: Bonjour Nadia, bonjour Sébastien, bonjour à tous.
1: On prépare une semaine spéciale accompagnement barbecue. Est-ce que vous avez déjà essayé des pommes de terre au barbecue?
3: Ah oui, ça c'est un classique.
2: Ouais, c'est bon.
3: Ah oui, j'adore. Alors pour les réaliser, il vous faudra une pomme de terre par personne, une cuillère à soupe de crème fraîche, de la ciboulette, du sel, du poivre et du gros sel.
2: Alors tu emballes ta pomme de terre avec une pincée de gros sel dans un grand morceau d'aluminium. Tu déposes la pomme de terre sur la grille du barbecue et tu laisses cuire 25 minutes environ et tu la retournes de temps en temps. Tu enlèves l'aluminium, puis tu la coupes en deux. Tu déposes une cuillère à soupe de crème fraîche et quelques brins de ciboulette, ainsi que du sel et du poivre. Et tu sers cette pomme de terre bien chaude.
1: Oh là là là là, ça, non mais alors ça, ça a l'air
2: délicieux. Ça nous donne l'eau à la bouche.
1: Ça nous met l'eau à la bouche.
3: Combien de fois je me suis brûlé le palais parce que j'arrivais pas à attendre et que je dégustais tout de suite.
1: Ah, bah,
3: ah là là, mais c'est trop bon ça.
1: Bon bah en tout cas la recette est sur notre site radiomélodie.com. Nadia, on continuera demain avec une salade à la grecque qui pourra aussi accompagner vos barbecues et vos grillades.
2: Merci,
1: à demain.
2: À demain.
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On parle quintet. Le quintet se courra quand à 18h30. Il y aura 18 chevaux au départ et la sélection de Tony Gonzalez. C'est le 8, 3, As, 2, 7, 5, 10 et 15. 8, 3, As, 2, 7, 5, 10 et 15. Retrouvez son coup de cœur, son coup de poker également sur notre site. À noter que le coup de cœur de hier mardi, Pamela Boom, s'est classé deuxième.

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1: Et il est 11h et c'est l'heure de retrouver l'info présentée par Clémence Lobary. Bonjour Clémence.
2: Bonjour à tous. Une vraie première victoire judiciaire pour les victimes. La réaction de Jade Doucelin, avocate d'une des plaignantes dans l'affaire de Patrick Bruel. Le chanteur est présenté aujourd'hui à 3 juges d'instruction. Le parquet de Nanterre réclame sa mise en examen concernant 9 victimes présumées pour des faits qui se seraient déroulés entre 2010 et 2019. Il demande également le placement en détention provisoire de l'artiste âgé de 67 ans, accusé de viol et d'agression sexuelle. Maud Bréjon prend la défense de Gérald Darmanin dans l'affaire Liana, le ministre de la Justice qui est appelé à la démission par des opposants, mais également par des associations. Et ce matin, la porte-parole du gouvernement a assuré que son départ ne changerait pas les erreurs commises dans ce drame. C'est très compliqué aujourd'hui sur les rails. Les syndicats appellent à la grève ce mercredi à la SNCF, un mouvement pour dénoncer les réorganisations du groupe ferroviaire. Un TGV sur 3 en moyenne est annulé. Comptez également un intercité sur 2. Le trafic régional est également très perturbé. Les pays du Golfe ont la responsabilité légale et morale de mettre un terme aux attaques américaines. La réaction de l'Iran après une nuit sous tension. Le centre de commandement américain a annoncé cette nuit avoir frappé à plusieurs reprises l'Iran autour du détroit d'Ormuz. Et la réponse de Téhéran, elle a été immédiate. Les gardiens de la Révolution ont lancé une attaque de drones contre une base américaine à Bahreïn, mais également en Jordanie. Le mois de mai a été le deuxième plus chaud jamais enregistré. Le programme européen Copernicus a publié ses observations ce matin. Et mai 2026 a ainsi été marqué par deux phénomènes particuliers. Des températures élevées de la surface de la mer dans le Pacifique et une vague de chaleur précoce en Europe occidentale. Et puis on termine avec du football car la pression monte d'un cran pour l'équipe de France. Les hommes de Didier Deschamps prennent l'avion cet après-midi pour les États-Unis en vue de la Coupe du Monde. La compétition, on le rappelle, démarre demain avec en ouverture Mexique, Afrique du Sud. Les Bleus, eux, entreront en lice le 16 juin prochain et ce sera face au Sénégal. Excellente fin de matinée à tous.
1: Merci Clémence. Ah là là, même si elle est arrosée cette fin de matinée, il pleut actuellement sur Sarreguemines, peut-être chez vous également. En tout cas, une météo assez capricieuse avec des nuages, de la pluie, peut-être quelques éclaircies. Mais c'est surtout des températures en baisse aussi qui nous surprennent. 16 degrés seulement pour ce 10 juin. C'est un peu frais. Demain, on aura 17 à 19 degrés. C'est pas encore ça pour un mois de juin. Toujours des nuages avec des éclaircies, mais aussi quelques gouttes de pluie. Et puis, faudra un petit peu de patience et attendre samedi, voire même dimanche, pour avoir le retour du beau temps. Une confirmation prévue pour dimanche à nouveau.
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1: Le mercredi est consacré aux enfants. Je suis allée chez les écoliers de l'école ABCM à l'école de la Blisse de Sarreguemines. J'aurais demandé s'ils avaient déjà assisté à un concert, si oui, lequel, et sinon, quel concert ils aimeraient voir. On écoute leur réponse dans quelques instants.

0: les petits micros.
1: Comme tu sautilles, j'ai l'impression que t'es déjà allé voir quelqu'un en concert.
2: Oui, Fatoumata, c'est une chanteuse. J'aime bien ses musiques.
1: Et c'était bien le concert ?
2: Oui, j'ai bien aimé.
1: Dis-moi, c'était déjà un concert ?
2: Non, mais j'aimerais bien partir au concert de Kim.

0: J'ai jamais été à un concert, mais j'aimerais être au concert des Games.
1: Moi aussi ?
0: Oui.
1: Bah dis donc. Et toi ?
2: Moi, j'ai jamais parti à un concert, sauf que ma tante, elle a eu trop de chance, elle est partie à un concert de Aya Nakamura. Et ma grande sœur aussi, elle est partie à un concert de Dadju. Et moi, j'aimerais partir à un concert de RN Boy. Sauf que je peux pas.
3: Moi, je suis allée voir un concert de piano.
1: Et c'était bien ?
3: Oui. Moi, j'ai pas vu de spectacle, sauf que moi, j'en ai fait un. J'ai fait une danse et j'ai lu un texte devant 300 personnes. Battez, c'est tellement fort que j'ai failli mourir.
1: T'avais le trac ?
3: Oui.
1: Ah bah, tu m'étonnes. C'est impressionnant, 300 personnes.
3: J'étais déjà chez Léa, c'est celle-là, c'est elle qui a chanté.
1: T'as vu un concert de Léa ?
3: Oui.
1: Alors, c'était bien ce concert ?
3: Oui, parce que normalement, c'était le concert de ma sœur, mais en fait, on était chez ma mamie et après, bah, elle avait mal au ventre. Et c'est pour ça que ma mère, elle a dit qu'il sera le jour où elle était malade. Alors, elle a dit que ce sera moi qui va.
1: Ah bah, du coup, t'étais contente que ta sœur soit malade ?
3: Oui.
1: Tu m'étonnes.
4: Moi, j'ai déjà vu des concerts et j'ai déjà fait un spectacle. En fait, avant, je faisais de la chorale et j'ai fait la crèche.
1: Et t'étais qui dans la crèche ?
4: Un berger.
5: J'ai déjà vu un concert et la chanteuse,

0: déjà croisé au Cora.
1: Elle chante bien, elle est belle, hein, Isabelle.
0: Oui.
1: Ah, les enfants, je les adore toujours. Bon, un point sur la route. Nicolas vient de nous contacter pour nous signaler qu'à Villeurvalde, dans le centre de village de Villeurvalde, il y a eu un accrochage entre un camping-car et un camion. Alors, rien de méchant, mais la circulation est gênée. C'est une petite circulation alternée qui se fait. Donc, soyez prudents. À Villeurvalde, un accrochage a eu lieu dans le centre du village.
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0: Roberta Flack, Killing Me Softly. On doit l'original à Lori Lieberman, une artiste américaine. Et cette chanson avait été reprise également par le groupe Les Fugees plus récemment. 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
1: Ah, la bonne nouvelle. Bonne nouvelle, on parle d'un nouveau test. Un test qui pourrait éviter les chimiothérapies à des millions de femmes atteintes de cancer du sein. En fait, maintenant, il y a beaucoup de chimiothérapies qui pourraient être évitées grâce à un test génoménique. Révolutionnaire. En fait, ce test pourrait cibler quelles patientes peuvent se passer de chimio en toute sécurité, sans risque de récidive ou autre. Et ça serait un grand pas en avant parce que effectivement, la chimiothérapie, c'est efficace. Ça permet de tuer les cellules cancéreuses, mais ça tue également les cellules saines. Et donc, si des femmes pourraient éviter de la subir, eh bien, ma foi, c'est une belle nouvelle. Il y a toujours de grandes avancées dans le domaine de la médecine et dans le domaine scientifique qui font vraiment des avancées majeures et qui permettent de meilleures vies et de meilleurs soins. Et c'est pour ça qu'on a la bonne nouvelle, pour en parler également. La musique de Damiano David du groupe de Maneskin. On parlera boulot également sur Radio Mélodie. Merci d'être à l'écoute.

0: Joe Dassin, la fleur aux dents. Un point route à Villeurvalde, il y a eu un accrochage au milieu du village. La circulation s'en trouve perturbée, un peu gênée. C'est un camping-car. Alors on me signale qu'en fait c'est un camping-car qui s'est pris un poteau. Voilà, tout simplement. Donc accrochage au centre de Villeurvalde qui occasionne quelques perturbations au niveau du trafic. 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

On parle boulot et là c'est peut-être un boulot pour, je pense à des jeunes, hein, des jeunes pour les vacances d'été. C'est un CDD de 2 mois proposé comme vendeur ou vendeuse en prêt-à-porter enfant. C'est sur Sarreguemines. Le poste est à pourvoir sur juillet et sur août 2026. Donc c'est un vendeur ou une vendeuse qui est recherché pour compléter l'équipe en place. Un poste entre 10 et 15 heures par semaine. Et là, si vous avez un an d'expérience dans le prêt-à-porter, ça serait bien. Et une formation CAP, BEP ou équivalent commerce, eh ben, ça serait encore mieux. Si vous pouviez parler allemand, ça serait top. Donc si vous voulez après postuler, vous pouvez postuler. J'ai trouvé cette offre sur le site de France Travail. Donc là, j'imagine vraiment un jeune qui cherche un petit boulot d'appoint pour compléter des revenus pour cet été. Donc c'est sur Sarreguemines, l'employeur se dit pareil au même, avec donc un poste sur 2 mois. Vous écoutez Radio Mélodie, la musique continue, c'est Alain Chamfort qui attend le grand retour.

0: À midi, l'actualité sera présentée par Lucas Michel. S'il nous parlera de ce voleur de carburant qui avait foncé sur des gendarmes à Folklin, il sera jugé aujourd'hui. L'audience prévue au mois d'avril avait été reportée au 10 juin en raison de la grève des avocats. Les motards d'une Rose, un espoir procéderont à la remise nationale du chèque à la Ligue contre le cancer ce dimanche à Vouzvillers. On en parlera avec l'invité de ce matin, Robert Weisskircher, président de l'association Une Rose, un espoir, secteur Vouzvillers. Et puis c'est officiel, le pape Léon XIV sera en visite à Metz le 28 septembre prochain à l'occasion de son prochain voyage apostolique en France. On développera ses titres à midi.
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0: Il est midi pile et c'est l'heure de s'informer. On accueille Lucas Michels. Bonjour Lucas.
1: Bonjour Nadia, bonjour à tous.
0: Le ministère iranien des Affaires étrangères a estimé que les États-Unis ont porté atteinte aux efforts diplomatiques en cours qui visent à mettre fin à la guerre au Moyen-Orient.
1: Ce mardi, les États-Unis ont bombardé l'Iran après l'attaque contre un hélicoptère américain au-dessus du détroit d'Ormuz un jour plus tôt. Donald Trump avait promis de répliquer de manière très forte et puissante après avoir accusé Téhéran d'être responsable de cette attaque. S'en est suivi une nouvelle escalade dans la région avec la cible de bases américaines en Jordanie et à Bahreïn par les gardiens de la révolution iranien.
0: En France, le procureur requiert la mise en examen de Patrick Bruel.
1: Le chanteur a été déféré devant trois juges d'instruction ce mercredi. Accusé de viol et d'agression sexuelle par plusieurs femmes, il a été entendu en garde à vue pendant 48 heures sur des faits qui concernent à ce stade 13 victimes. De nouvelles plaintes par deux femmes à l'encontre du chanteur datant du 27 mai et du 3 juin ont été déposées la semaine dernière.
0: Le voleur de carburant qui a foncé sur les gendarmes à Falkland va être jugé aujourd'hui.
1: L'audience prévue au mois d'avril avait été reporté au 10 juin en raison de la grève des avocats. Ce mercredi, le tribunal s'intéressera donc aux faits qui se sont déroulés dans la nuit du 31 mars au 1er avril dernier. Un homme de 39 ans avait volé du carburant dans une entreprise de transport. Pris en flagrant délit par les gendarmes, il avait tenté de prendre la fuite et foncé sur une voiture de gendarmerie. L'habitant de Hombourg avait été placé en détention provisoire en attendant son jugement.
0: Les motards d'Une Rose, Un Espoir procéderont à la remise nationale du chèque à la Ligue contre le cancer ce dimanche à Vouzvillers.
1: L'année dernière, ce sont plus de 2 600 000 euros qui avaient été récoltés par les motards pendant le week-end de distribution des roses. Robert Weisskirche, président de l'association Une Rose, Un Espoir secteur Vouzvillers, s'attend cette année à un nouveau record.
2: D'après les échos que j'ai eus, je pense que le chiffre national va être colossal. Voilà, je ne pourrais pas le dévoiler, je ne le connais pas, mais je sais que ça va être colossal.
1: Il faudra donc attendre dimanche 16h pour connaître le montant. Avant ça, une grande journée de fête est prévue.
2: Nous accueillons dans la zone artisanale sur le territoire, je dirais, de l'auto-école Fauville-Zang, à partir de 10h30, l'arrivée des motards. Comme d'habitude, tout le monde va se rencontrer, il y aura quelques petites manifestations. À midi, tout le monde peut manger. Alors, il y a des pizzas, il y a des flammes, il y a du burger, il y a du curry, il y a des saucisses, flammes, frites. Il y a plusieurs stands de boissons et même de la bière non alcoolisée. Et à partir de 13h30, il y a une balade qui est prévue dans le secteur de Vouzvillers. Cette balade dure 1h30 et on fait 70 km.
1: Vous pourrez voir défiler les motards à Rote, Neufgrange, Remelfin, Sarrasmin, Médecin, Puttelange ou encore Sarreguemines.
0: C'est officiel, le pape Léon XIV sera en visite à Metz en septembre prochain.
1: Dans un communiqué, le cardinal Jean-Marc Aveline, président de la Conférence des évêques de France, a annoncé que le souverain pontife se rendra dans la cité messine le 28 septembre à l'occasion de son prochain voyage apostolique en France. Après un passage à Paris et Lourdes, il terminera son voyage à Metz avec une messe à la cathédrale Saint-Étienne. La dernière fois que Metz a accueilli un pape, c'était Jean-Paul II en 1988.
0: Je sens qu'on va faire un bus avec des membres de la radio.
1: Oh bah pourquoi pas.
0: Bah oui, la ville de Forbach organise elle sa grande braderie, c'est aujourd'hui.
1: L'événement se tient de 8h à 18h, rue nationale entre les carrefours de Schoeneck et de Merlebach. Au programme, de nombreux stands, des produits variés, des animations et une ambiance conviviale pour toute la famille. La circulation sur cet axe est bien sûr interdite aux véhicules toute la journée.
0: Merci beaucoup Lucas, et toi aussi on pourra te voir dans le bus pour aller voir le pape.
3: Oh bah certainement.
0: Hein
3: ouais.
0: Oh bah oui, je me doute bien, il y aura toi, il y aura Michel, il y aura Sébastien, ça c'est sûr et certain.
3: Bah pratiquement toute la radio au final.
0: Merci, on te retrouve à 14h.
3: À 14h, à tout à l'heure.
0: Avec JM. Et la météo, elle, il faut se protéger de la pluie. Avec un parapluie, c'est mieux. La pluie qui arrive à tout moment sur le secteur de Sarreguemines et environ. Des éclaircies sont très discrètes. Par contre, beaucoup de nuages. Toujours des pluies prévues pour cet après-midi et 16 degrés seulement pour les températures maximales. Demain, on grappille 2 degrés supplémentaires, 17 à 19 degrés. Et le retour du beau temps, ça sera à partir de samedi, voire dimanche.
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0: Ah, j'ai plus besoin de le présenter. Hein. Elle m'oublie. Johnny Hallyday sur Radio Mélodie. Sur la route, vous le savez, on fait la route ensemble tous les jours sur Radio Mélodie. Il n'y a pas grand-chose à vous signaler. Tant mieux. Ça veut dire qu'on roule bien. On roule bien sur les routes du secteur. Mais si ça venait à changer, faut pas hésiter. Hein. Appelez-moi au numéro de la radio 03 87 98 29 29.
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0: On aime vous aider à faire quelques économies. Là, pour le diesel, le moins cher est en Allemagne. À la station Winkler de Schwalbach, 1,69€ le litre. C'est moins cher que chez nous, en France. Il est affiché à 1,95€ dans les stations Total à Morange et à Sarrebourg. Ça n'a pas bougé pour le samplon 95-10, toujours 1,76€ dans cette même station Winkler à Schwalbach, en Allemagne. Et nous, en France aussi, ça n'a pas bougé. 1,87€ au moins cher à Sarreguemines dans les stations Intermarché et Carrefour.
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0: Merci d'être à l'écoute de Radio Mélodie. Je vous souhaite un très bon appétit. Il est midi 13.
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1: Bonjour Elodie.
2: Bonjour Vanessa.
1: J'ai fait une petite sélection de plantes qui sont résistantes aux fortes chaleurs de l'été. Tu as le Sainte Patience, qui est une plante plutôt à port droit, boule, qui est une fleur annuelle, au feuillage bien vert. Elle est très florifère. Ses fleurs de 4 cm environ se déclinent en plusieurs coloris. Tu peux avoir du blanc, du rose, du orange, du mauve, du rouge. Et le plus gros avantage de cette plante, c'est qu'elle est idéale pour toutes les expositions. Tu peux très bien la planter à l'ombre comme en plein soleil. Ce qui est aussi très important à savoir sur cette plante, c'est que c'est une plante qui est résistante aux intempéries et aux maladies. Et elle fleurit du mois de mai jusqu'aux premières gelées.
2: Alors justement, Elodie, comment bien s'en occuper ?
1: Cette plante, elle n'aime pas l'excès d'eau, donc il faudra prévoir un lit drainant et un terreau léger. Si tu souhaites en planter plusieurs ensemble, il faudra les distancer à peu près de 40 à 50 cm parce qu'elle a un bon développement. Une fois en place, il faudra l'arroser régulièrement quand le terreau sera un peu desséché et apporter un engrais à l'arrosage tous les 15 jours à peu près. Et je te conseille aussi d'enlever les fleurs fanées régulièrement.
2: Moi personnellement, Elodie, j'ai des jardinières et j'aimerais quelque chose de retombant. Est-ce que tu as une plante retombante justement à nous proposer ?
1: Oui, là je vais te parler de mon chouchou, mon coup de cœur. C'est un pétunia nouvelle génération. Il s'appelle Super Pétunia Vista. Donc, ce sont des nouvelles variétés qu'on cultive depuis 3 ans à peu près, qui s'adaptent parfaitement aux conditions extérieures. Alors, les fleurs sont résistantes à la chaleur, mais aussi à la pluie. C'est-à-dire qu'elles ne vont pas se tacher à la pluie. Un avantage intéressant, c'est que tu n'as pas besoin de nettoyer les fleurs fanées. Il y aura une floraison luxuriante qui s'étalera du mois de mai aux premières gelées. Pour les coloris, tu as du blanc, du jaune, du rose, du mauve, du fuchsia, et il existe 2 tailles de fleurs. Et en nouveauté cette année, on a la couleur corail et le rouge. Sa croissance, elle est rapide et dense, toujours bien ramifiée. Elle formera rapidement une impressionnante cascade de fleurs dépassant 1 mètre de long.
2: Du coup, Elodie, comment avoir de belles plantes finalement ?
1: Alors pour la plantation, je te conseille un terreau spécial pétunia retombant avec une composition légère et adaptée à la plante. Ce super pétunia vista demande ensuite peu d'entretien. Je te conseille de laisser sécher un peu la terre entre chaque arrosage et apporter un engrais riche en oligo-éléments une fois par semaine pour avoir une belle floraison.
2: Et est-ce que je dois être vigilante, par exemple, au sujet des maladies ou des insectes ravageurs ?
1: Ce sont des plantes qui sont peu sensibles aux maladies et à la plupart des nuisibles comme les pucerons. Donc, elles sont adaptées aux jardiniers, même débutants.
2: Merci Elodie. Alors, les plantes sont disponibles directement au CERF, à l'horticulture Lietzenburger. Merci beaucoup Elodie et moi je te dis à bientôt.
1: À bientôt.

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34: Sur la route, on nous signale un contrôle de vitesse. C'est une voiture banalisée sur la 320. Forbach en direction de Sarrebruck à la hauteur du Kreuzberg. Merci à Roland pour l'info. Soyez prudents.

0: en duo avec Soprano sur Radio Mélodie. N'oubliez pas ce contrôle de vitesse sur la 320 dans le sens Forbach en direction de Sarrebruck. Attention donc à cette voiture banalisée qui contrôle votre vitesse au niveau du Kreuzberg. Je vous souhaite une très belle après-midi de mercredi malgré la pluie qui tombe actuellement sur le secteur. Je vous retrouve demain avec un nouveau numéro de la Mélodie Family et surtout aussi un nouveau Qui suis-je à trouver, étant donné que le Qui suis-je est tombé ce matin. La musique des Steppenwolf ou encore Miley Cyrus pour vous accompagner jusqu'à l'heure de 13h. Belle journée et à demain. Bye bye.
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0: Bonjour à tous. On ne répond pas à un drame par des cris. Emmanuel Macron prend la parole dans l'affaire Liana. Le chef de l'État concède qu'il y a eu des dysfonctionnements qui ont mené au drame. Il faut désormais comprendre ce qui relève de la faute individuelle ou du problème systémique, explique-t-il. Emmanuel Macron appelle à agir sans précipitation ni démagogie. La porte-parole du gouvernement, Maud Bréjon, estime que la démission du ministre de la Justice, Gérald Darmanin, ne résoudrait pas le problème. Gérald Darmanin, qui voit son projet de loi sur la justice criminelle rejetée en commission à l'Assemblée. Le texte contient notamment la création d'un dispositif de plaidé coupable pour certains crimes. L'objectif est d'accélérer le traitement des dossiers. La proposition de loi sera débattue dans l'hémicycle à la fin du mois dans sa version adoptée par le Sénat. Patrick Bruel présenté à 3 juges d'instruction. Le parquet requiert sa mise en examen pour viol et son placement en détention provisoire. Le chanteur vient de passer 2 jours en garde à vue où il a été entendu pour des faits de viol et d'agression sexuelle. Cette probable mise en examen fait écho aux accusations de 9 victimes. Leurs avocats saluent une première victoire judiciaire. Un homme en garde à vue à Grasse, accusé d'agression sexuelle sur une fillette de 7 ans sur une plage d'Antibes. L'enfant avait échappé à la vigilance de sa mère lorsque le sexagénaire l'a abordé, puis agressé. Il a été interpellé en possession d'une peluche pour attirer l'attention des enfants. La nouvelle alerte de l'Institut européen Copernicus sur le climat qui explique que les phénomènes extrêmes sont en train de devenir la norme. Le mois dernier, les températures en Europe occidentale ont parfois dépassé de plus de 10 degrés les normales de saison. L'Europe est le continent qui se réchauffe le plus rapidement sur Terre. Et puis, en basket, Victor Wembanyama sur le parquet la nuit prochaine. San Antonio et New York se retrouveront pour le match 4 des finales NBA. Les New Yorkais des Knicks mènent pour l'instant 2-1. Coup d'envoi à 2h30 du matin au Madison Square Garden. Voilà pour l'essentiel de l'info. Passez une excellente après-midi.
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2: Et bonjour, merci d'être avec nous. Très très bel après-midi. J'aime bien le mercredi, vous le savez. Si vous êtes des fidèles, vous le savez parce que j'aime le cinéma. Et aujourd'hui, un de mes réalisateurs préférés, ça remonte à l'enfance, hein, je vous le cache pas, sort son nouveau film. Steven Spielberg est de retour et il est de retour dans un film avec des extraterrestres dedans. Ça fait 20 ans qu'il n'avait plus travaillé sur le sujet. La dernière fois, c'était La Guerre des Mondes. J'ai pas beaucoup aimé la version de Spielberg de La Guerre des Mondes, mais par contre j'ai des souvenirs de films de Spielberg avec des extraterrestres comme Rencontre du Troisième Type ou encore le fameux E.T. Aujourd'hui, il se recolle au genre et il y a un film assez surprenant qui sort, on en parlera tout à l'heure. On parlera également série télé avec Lupin, mais oui, Omar Sy qui va reprendre son rôle pour Netflix. Maintenant, on sait exactement quand. Je vous en parle tout à l'heure. Pour l'heure, les Rembrandts, I'll Be There For You, là on est en mode série télé.

Et oui, c'est le générique de Friends, évidemment. I'll be there for you, les Rembrandts. Et je vous parlais tout récemment des trois actrices de la série télé Friends qui se sont retrouvées sur un plateau télé aux États-Unis et qui ont laissé entendre qu'elles étaient partantes pour une nouvelle sitcom. Donc, est-ce que c'est un appel du pied Hollywood? Est-ce que surtout cet appel du pied va être entendu? C'est la bonne question. Nous, on va les retrouver dans les prochaines minutes, le son de Supertramp avec Goodbye Stranger, un joli classique qui nous emmène à la fin des années 70. Je vous passe aussi Marc Lavoine tout de suite. Il est beau souvenir, les tournesols.

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C'est une formation plus que légendaire, évidemment. Le groupe Supertramp, on écoutait Goodbye Stranger sur Radio Mélodie, votre radio en Moselle-Est. Si vous cherchez des bons plans sortis, on en a pour vous. Venez retrouver les idées du côté de l'agenda sur radiomélodie.com. Il y a des bons plans pour les prochains jours avec notamment à épingler une soirée tarte flambée et pizza du côté de Diemeringen. Il y a également pour ce week-end la visite de la caserne des pompiers de Forbach qui est organisée. À Wolminster, on pourra profiter d'un concert de Vocal Avenue. Venez retrouver toutes les suggestions sorties sur radiomélodie.com dans la rubrique agenda. Ça marche aussi sur notre app. On parle cinéma dans quelques minutes, mais juste avant, le tout nouveau Mylène Farmer. C'est à qui le tour? C'est la chanson qui annonce un nouvel album. Nouvel album à paraître l'automne prochain pour elle.

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1: Le football club de médecins organise le samedi 13 juin une grande fête d'été avec mise à feu du bûcher de la Saint-Jean vers 23h. La soirée se déroulera sur le site de loisirs à côté du terrain de football. Elle sera animée par un DJ renommé. Buvette, restauration diverse dès 19h. Pizza, flamme entièrement préparée maison et cuite sur place. Le dimanche, la fête continue dès 15h30 avec le tournoi national de foot U7-U9 et la présence de nombreuses équipes. Dès 17h, la fête champêtre reprendra avec la musique, la buvette et les restaurations diverses. L'association amicale des sapeurs-pompiers de Hormingen-Herbitzheim organise le samedi 13 juin sa 24e marche populaire internationale de nuit sous l'égide de la Fédération des sports populaires avec deux parcours de 5 et 10 km. Les départs se feront à la salle polyvalente de Herbitzheim de 15h à 20h. Restauration sur place, buvette, café, gâteau et à partir de 17h30, pizza flamme artisanale cuite au feu de bois. Pour plus d'informations, contactez la radio. Voyager en Turquie le temps d'un week-end, l'association franco-turque de Sarre-Union organise une kermesse au 20 rue des Jardins à Sarre-Union, les samedis 13 et dimanche 14 juin. Restauration avec spécialité turque, buvette sur place, entrée libre. L'amicale des élus de Blize et Bersin organise le marché des producteurs et de l'artisanat le dimanche 14 juin de 10h à 19h à la ferme du Petit Visin, route de Beach. Seront présents une trentaine de stands de producteurs des environs, miel de zétain, brasseur de hambar, glace du Petit Visin, etc. Et puis des artisans, couture, poterie, bijoux, peintres, verriers avec démonstration. Petite restauration, buvette sur place ou repas sur réservation avec couscous et fromage pour 20€. L'association La Petite Pierre Animation organise son marché aux puces le dimanche 14 juin de 8h à 16h au stade de foot de La Petite Pierre. Arrivée des exposants dès 6h du matin, restauration avec barbecue dont une version végétarienne et des boissons tout au long de la journée. Il reste encore des places pour les exposants. Appelez Laure pour réserver un emplacement. 5€ les 5 mètres, entrée libre. L'amicale des sapeurs-pompiers de Sarre-Union vous invite au bal des sapeurs-pompiers le samedi 20 juin à partir de 18h, place de la République. Soirée animée par l'orchestre Tempo, restauration avec pizza flammée grillade ainsi que buvette sur place. L'amicale des sapeurs-pompiers de Mittersheim organise le 21 juin sa traditionnelle marche du lac vert. Deux parcours seront proposés, 8 ou 13 km au tarif de 3€, gratuit pour les moins de 12 ans. Départ de la caserne à partir de 8h, dernier départ à 13h. De plus, un marché artisanal sera présent toute la journée et les portes de la caserne seront ouvertes. Buvette, restauration sur place ou à emporter, grillade mais aussi assiette paysanne pour 14€. Réservation souhaitée à l'adresse mail suivante amicalspmitt@gmail.com ou via Facebook Amicale des sapeurs-pompiers de Mittersheim jusqu'au 17 juin. À l'occasion de la fête de fin de saison, le FC Farchwiller organise son tournoi de pétanque en doublette le samedi 27 juin au stade de la Forêt. Début du jeu à partir de 9h, tarif 20€ par doublette, 1000€ de lot à partager avec repas du soir offert aux 8 premiers, barbecue midi et soirée à partir de 18h30, également pizza flamme avec animation musicale. Dans le cadre de la fête d'été, l'AS Elimer organise sa 5e marche gourmande le dimanche 5 juillet. Cette année, grâce à l'univers de la Coupe du Monde, on vous emmènera à travers les 5 continents tout au long de la marche. Découverte, saveur du monde et bonne humeur garantie. Le nombre de participants est limité et la date butoir d'inscription est fixée au 21 juin. Le tarif est de 39€ par personne, 15€ pour les moins de 12 ans et gratuit pour les moins de 6 ans. Réservation sur le site Hello Asso. Toutes les infos et plus de détails sur radiomélodie.com, rubrique agenda.

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0: Wonderful Life avec Black sur Radio Mélodie. Je vous le disais tout à l'heure, c'est aujourd'hui que sort le nouveau Spielberg.
1: Si tu découvrais que nous ne sommes pas seuls, si quelqu'un te le montrait.
2: Bonjour, Kansas City. Jetons un œil à la situation. Aujourd'hui, nous sommes...
0: Elle est un tout petit peu angoissante, un peu flippante, cette bande-annonce. Steven Spielberg signe son grand retour à la science-fiction aujourd'hui avec Disclosure Day, un film événement où le réalisateur renoue avec les extraterrestres, près de 20 ans après la guerre des mondes et bien après Rencontre du troisième type et E.T. Au casting, on trouvait Emily Blunt, Josh O'Connor, Colman Domingo, Colin Firth, porté par une mise en scène qui mêle tension, mystère et émotion. Les premières critiques américaines sont dithyrambiques. Certains parlent déjà de son meilleur film depuis... deux décennies. Spielberg lui-même explique avoir voulu une expérience humaine centrée sur la peur et l'émerveillement à la fois. C'est un des événements majeurs de la saison cinéma, de la saison estivale, la sortie de ce nouveau Spielberg, Disclosure Day. Ça sort aujourd'hui précisément. Ça va prendre un grand popcorn. Les Enfoirés, tout de suite, c'est L'île au trésor sur Radio Mélodie.

Eh bien, voyons, Milord. 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Mieux que ça, un petit effort. 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

Une chanson inspirée par Paris. Mais oui, où le groupe était venu jouer, ils étaient venus jouer à Paris. Et depuis les fenêtres de leur hôtel, ils regardaient des filles vendre leur charme sur les trottoirs. Et il a voulu donner un prénom à la fille qu'il observait. Et c'est une affiche de Cyrano de Bergerac dans le lobby de l'hôtel qui lui a inspiré le prénom Roxane. Roxane, c'est aussi le premier véritable succès du groupe Police. Dans quelques minutes, le top de 14h. Sur Radio Mélodie à 14h, on aura l'occasion de faire un point sur l'actualité. L'info locale, c'est dans quelques minutes. Mais pour l'heure, c'est Chabouzy. On écoute ici Born to Die.

0: Bonjour à toutes et à tous. Nouvelle escalade dans la guerre au Moyen-Orient. Les États-Unis ont mené mardi soir deux séries de frappes contre l'Iran en réponse à l'attaque d'un hélicoptère américain la veille. En riposte, les gardiens de la révolution iranien ont annoncé avoir ciblé des bases américaines en Jordanie et Bahreïn. La Russie est extrêmement préoccupée par la nouvelle escalade de tensions au Moyen-Orient et appelle à la retenue des belligérants, tout comme la Chine. Ces nouveaux échanges de frappes ont fait repartir à la hausse les prix du pétrole. Retour en France, l'exécutif veut renforcer les peines pour les auteurs de viols sur victimes mineures. Après l'affaire Liana, Emmanuel Macron a estimé en Conseil des ministres qu'il faut renforcer tout ce qui doit être renforcé dans les institutions, mais qu'on ne répond pas à un drame par des cris. Hier, Sébastien Lecornu a proposé de renforcer les peines pour les auteurs de viols sur plusieurs victimes mineures qui pourront encourir la perpétuité au lieu de 20 ans actuellement. Concernant les crimes contre les enfants, les actes d'enquête devront être effectués dans un délai maximum de 3 mois, a également proposé le Premier ministre. Dans l'actualité plus locale, après gros temps qu'un, le choix de Damblin pour accueillir le rassemblement Vie et Lumière pose problème aux élus locaux. L'État avait promis de ne plus organiser ce rassemblement des gens du voyage sur le terrain militaire mosellan et c'est donc les Vosges qui ont été choisis pour cette année. Dans un courrier au ministre de l'Intérieur, le président de région Franck Leroy énumère un certain nombre de problèmes avec ce lieu. Manque de moyens humains pour la sécurité, manque de médecins, dommages causés aux végétaux, risque de pénurie d'eau. Franck Leroy demande au ministre de réfléchir à des solutions alternatives. Il n'y a plus aucun doute concernant l'élection de la nouvelle maire de Blisbruck. Après l'élection de Maryse Rick en mars dernier, un recours avait été déposé pour contester les résultats du vote. Ce recours a finalement été rejeté par le tribunal administratif. Sur Facebook, la nouvelle municipalité se réjouit de pouvoir tourner la page des contestations et regarder l'avenir avec confiance. L'élection s'était jouée à 13 voix près au second tour après une égalité au premier tour. Sur un tout autre registre, les travaux se poursuivent dans le centre-ville de Sarreguemines. La circulation restera interdite toute la semaine rue des Généraux Crémer. Cette voie à sens unique en plein centre-ville est fermée pour travaux depuis lundi. La circulation était censée reprendre aujourd'hui, mais finalement la fermeture se poursuit jusqu'à vendredi. Une déviation est évidemment mise en place. La ville de Sarreguemines contrôle les ancrages muraux des filins qui servent à accrocher les illuminations de Noël. Et puis sur le même thème de circulation routière, la commune de Grosse-Liederstorf demande l'avis des habitants concernant un nouveau plan de stationnement. La municipalité veut revoir le plan de circulation et de stationnement dans la rue Saint-Antoine. Les voitures garées des deux côtés empêchent la bonne circulation dans cette rue étroite. Une consultation citoyenne a donc été lancée avec plusieurs propositions. Stationnement côté pair, côté impair ou marquage au sol pour délimiter les zones de stationnement. Les riverains ont jusqu'au 1er juillet pour apporter leur réponse en mairie. Et puis on termine avec cette caisse pour enfants qui va voir le jour au magasin Carrefour de Sarreguemines. Après Longeville, les Saint-Avold, c'est l'enseigne de Sarreguemines qui inaugure ce nouveau service aujourd'hui. Lors de votre passage en caisse les mercredis de 15h à 17h, vous allez pouvoir laisser s'amuser vos enfants. Accompagnés d'une hôtesse, ils vont pouvoir scanner les articles eux-mêmes et jouer au caissier. Une caisse spéciale a été décorée pour l'occasion. C'est la fin de ce flash. Tout à l'heure, c'est Margot Benabas qui vous présentera les prochaines informations locales. En attendant, je vous souhaite de passer une excellente après-midi.
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2: Et merci de passer votre mercredi après-midi avec nous. Je vous rappelle que si vous êtes témoin sur le réseau routier de difficultés, de bouchons, de ralentissements, objets encombrants, peu importe ce qui peut gêner la circulation, faites-nous remonter les infos. 03 87 98 29 29. Moi, je relaye tout ça comme d'hab à la radio. On va les retrouver dans les prochaines minutes. Jean-Jacques Goldman, on ira retrouver les innocents. Jettera un petit coup d'œil tout à l'heure du côté de vos petites annonces. On aura l'occasion de parler de Lupin qui fera son retour à l'automne et on sait exactement quand. Mais là tout de suite, on s'en va faire un tour à Liverpool.

Beatles, évidemment, les Fab Four. Et pour ceux qui aiment l'univers musical des Beatles, sachez que Paul McCartney vient de publier, il y a quelques jours maintenant, son tout nouvel album. Sur radiomélodie.com, venez passer en revue les petites annonces pour faire plein de bonnes affaires. Matériel de périculture, lit parapluie à Rosebruck pour 40 euros. Chaises et fauteuils de table à Ince-Main. On a également un grille-pain à Puttelange-au-Lac. On a un défroisseur toujours à Puttelange-au-Lac. Des offres d'emploi également avec des chauffeurs poids lourds, super poids lourds recherchés à Sarrebourg. Toutes ces petites annonces sont en ligne. Venez les retrouver sur radiomélodie.com. Nous, on s'en va entre Jean-Jacques Goldman et l'on n'y peut rien.

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C'est Shakira, on l'écoutait ici avec Zoo, Shakira dans la BO de Zootopie numéro 2, Shakira également, qui signe l'hymne officiel de la compétition, la Coupe du Monde de football. Pour les distraits, je vous rappelle que c'est à partir de demain, la Coupe du Monde, avec le match d'ouverture, la rencontre Mexique-Afrique du Sud, ce sera à voir du côté d'M6 à 21h. Il y a également les premiers pas de l'équipe de France dans la compétition, ce sera pour mardi prochain, le 16 juin, la rencontre France-Sénégal, ce sera depuis New York, c'est à 15h heure locale, 21h chez nous, ce sera en clair sur M6 ainsi que sur beIN Sport qui va couvrir l'entièreté beIN Sport de la compétition. Ne manquez pas ça, donc tous avec les Bleus pour ça la semaine prochaine. Tout de suite c'est Stevie Wonder, You Are The Sunshine Of My Life.

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0: Stepping Out Tonight avec Joe Jackson. On va parler de Lupin. Il y a un truc qui me ressaute aux yeux et surtout à la mémoire. Il y a eu dernièrement ce fameux vol du côté du Louvre. Et quand on pense à la série télé Lupin, il était question de vol de collier. Où ça? Au Louvre à Paris.
1: Je suis agent d'entretien. Les œuvres d'art que je nettoie. Vendredi prochain, ils vont vendre un collier aux enchères. On va le voler. Vous entrez balayeur et vous sortez millionnaire.
0: Lupin revient enfin sur Netflix. Et oui, 3 ans après la dernière partie, il y a 3 ans déjà, Hassan Diop prépare son comeback. La plateforme vient d'annoncer que la saison 4 allait débarquer cette année, le 23 octobre. On aura droit sur Netflix à 8 nouveaux épisodes d'environ 45 minutes, toujours portés par Omar Sy, qui va retrouver les visages familiers de la série, comme Ludivine Sagnier, Antoine Gouy, Soufiane Guérab ou encore Chirine Boutella. Netflix a dévoilé pour l'occasion une première affiche et un teaser qui promet, je cite, un Lupin souvent copié, jamais égalé. Une nouvelle salve d'épisodes à découvrir dès le 23 octobre. Le gentleman cambrioleur n'a clairement pas dit son dernier mot. On va entrer Divaphone et Stéphane tout de suite, c'est Let Me Go.

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Allez hop, on speed encore. Zazie qui récemment a dévoilé une chanson inédite. Zazie qui annonce surtout un nouvel album pour l'automne prochain et une grande tournée partout en France l'année prochaine en 2027. On se dirige vers les prochaines infos. L'actualité en France et dans le monde, c'est à 15h. Pour l'heure, Frankie Goes to Hollywood. On va écouter Relax.

0: Bonjour à tous, Patrick Bruel nie toute infraction pénale. Le chanteur est présenté à 3 juges d'instruction. Le parquet requiert sa mise en examen pour viol et son placement en détention provisoire. Patrick Bruel vient de passer 2 jours en garde à vue où il a été entendu pour des faits de viol et d'agression sexuelle. Cette probable mise en examen fait écho aux accusations de 9 victimes. Leurs avocats saluent une première victoire judiciaire. 17 ans de prison prononcés contre un ostéopathe en Alsace, reconnu coupable d'une série de viols et d'agressions sexuelles sur 20 de patientes. L'accusé a assuré avoir toujours agi dans un but thérapeutique. On ne répond pas à un drame par des cris. Emmanuel Macron prend la parole dans l'affaire Liana. Le chef de l'État concède qu'il y a eu des dysfonctionnements qui ont mené au drame. Il faut désormais comprendre ce qui relève de la faute individuelle ou du problème systémique, explique-t-il. Emmanuel Macron appelle à agir sans précipitation ni démagogie. La porte-parole du gouvernement, Maud Bréjon, estime que la démission du ministre de la Justice, Gérald Darmanin, ne résoudrait pas le problème. Gérald Darmanin qui voit son projet de loi sur la justice criminelle rejeté en commission à l'Assemblée. Le texte contient notamment la création d'un dispositif de plaidé coupable pour certains crimes. L'objectif est d'accélérer le traitement des dossiers. La proposition de loi sera débattue dans l'hémicycle à la fin du mois dans sa version adoptée par le Sénat. La nouvelle alerte de l'Institut européen Copernicus sur le climat qui explique que les phénomènes extrêmes sont en train de devenir la norme. Le mois dernier, les températures en Europe occidentale ont parfois dépassé de plus de 10 degrés les normales de saison. L'Europe est le continent qui se réchauffe le plus rapidement sur Terre. Et puis, il est de retour chez lui en Somalie, l'arbitre refoulé par les États-Unis alors qu'il devait officier pendant la Coupe du Monde. Selon les autorités américaines, Omar Artan s'est vu refuser l'entrée du pays pour cause d'association avec des membres présumés d'organisations terroristes. L'an passé, il avait été désigné meilleur arbitre africain. Voilà pour l'essentiel de l'info, excellente journée.
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2: Merci d'écouter Radio Mélodie, votre radio en Moselle-Est. On aura l'occasion d'écouter Joy Jonathan tout à l'heure. Il y aura Calogero, je vais venir Alex Warren également. Et puis là, c'est Jennifer. On va la retrouver avec J'attends l'amour. Jennifer qui, on s'en souvient, avait été la gagnante de la toute première édition de la Star Academy.

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J'attends l'amour. On écoutait ici Jennifer. 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On aura l'occasion d'aller voir un petit peu ce qui se passe du côté de Technomat Sarreguemines, le nouveau nom, la nouvelle enseigne. Ne manquez pas ça, ce sera vendredi à vivre, à suivre sur Radio Mélodie. On va retrouver les Weather Girls tout de suite. It's Raining Man.

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Smile, direction la Grande-Bretagne. On était parti se balader du côté de Londres avec Lily Allen. Ça avait été un des tout premiers succès de la chanteuse britannique, cette chanson, le titre Smile.

reparlera de Dr House. Alors c'est bizarre parce que je sais pas pourquoi, il y a une journaliste américaine qui s'est attaquée à Dr House. Alors je me pose un peu la question de critiquer une série télé qui a été diffusée de 2004 à 2012, mais bon, elle a jugé l'exercice utile. Le plus drôle, c'est que Hugh Laurie, l'acteur de Dr House, a jugé utile de répondre, et de manière humoristique. Je vais vous en reparler. Pour l'heure, c'est Joy Jonathan. On écoute comme d'hab. Comme

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Fever Dream avec Alex Warren, c'est sur Radio Mélodie. Et si on parlait de Dr House ? Je me demande un peu pourquoi, mais il y a une journaliste américaine qui a jugé bon de critiquer la série télé Dr House. Je me demande pourquoi, parce que la série est un immense succès et surtout elle est terminée depuis 14 ans. Et pourtant, Janet Murray, sur les réseaux sociaux, a écrit ceci, un patient souffre d'une maladie mystérieuse. Le Dr House se trompe dans son diagnostic, le patient frôle la mort, puis Hugh Laurie se trompe à nouveau dans son diagnostic, il est menacé de licenciement, le patient frôle la mort à nouveau, et enfin, Hugh Laurie a une idée farfelue de dernière minute, il pose enfin le bon diagnostic et n'est pas licencié, le patient est sauvé. Alors, Hugh Laurie n'a pas laissé passer cette remarque sur son personnage et sur la critique. Il a commenté justement en disant « Merci pour votre critique, Janet. Nous avons effectivement essayé quelques épisodes où le Dr House trouvait le diagnostic du premier coup, mais ne durait que 6 minutes. NBC n'était pas satisfait. Nous avons donc essayé d'autres où House ne trouvait jamais la solution, où le patient mourait. Et là, c'est le public qui n'était pas satisfait. On pourrait donc appliquer votre analyse incisive à d'autres formes d'art. Jean-Sébastien Bach a écrit 30 variations Goldberg sur la même structure d'accord. Frida Kahlo a peint 50 autoportraits. Et pour enfoncer le clou, l'acteur Hugh Laurie a conclu « En tout cas, j'attends votre premier roman avec impatience. » Une réplique finalement à la hauteur du sarcasme du Dr House. Je trouvais ça plutôt drôle, cet échange. On s'en va retrouver pour la suite en musique. Niagara, tiens, sur Radio Mélodie, c'est Cheeky Boom.

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Le monde aujourd'hui est un sacré boxon. C'est un peu ça. Mais en même temps, ça a été écrit il y a très longtemps. Donc aujourd'hui, c'est pire, j'ai envie de dire. Faudrait que Donna Hightower révise éventuellement cette chanson. Il est bientôt 16h. Dans quelques minutes, vous avez rendez-vous avec Michel. Le retour à la maison après une journée de boulot. Et attention, demain, c'est le coup d'envoi de la Coupe du Monde de football. Pour les fans de football, ça y est, c'est reparti. Alors demain, ce sera la rencontre Mexique-Afrique du Sud. Pour le premier match des Bleus, on va attendre la semaine prochaine et le match France-Sénégal d'avance, tous avec les Bleus. On va se quitter ici avec Vita, ça fait mal. Dans quelques minutes, le rendez-vous avec Michel, comme promis. Et moi, je serai de retour demain après-midi, dès 13h. Salut tout le monde.

0: Entre l'après-midi sur Radio Mélodie, il est 16h. Et c'est l'heure de l'info avec Margot Benabas. Bonjour Margot.
1: Bonjour Michel, bonjour à tous. Un militaire français a perdu la vie lors d'une opération au Liban. Un soldat français déployé au Liban est mort aujourd'hui selon le ministère des Armées. Il a été atteint par un tir accidentel lors de la phase préparatoire d'un entraînement. Ce soldat, Florian Gillet, avait 21 ans. Il servait au sein du 8e régiment de parachutistes d'infanterie de marine de Castres. Il était déployé depuis le 1er juin au Liban où il participait à une mission de partenariat militaire opérationnel au profit des forces armées libanaises en qualité d'aide-moniteur de combat d'infanterie. Patrick Bruel va être présenté à des juges d'instruction en vue de sa mise en examen dans 9 affaires. Le chanteur et comédien de 67 ans était en garde à vue depuis lundi dans le cadre d'une enquête pour des viols et agressions sexuelles. Face aux enquêteurs, il a nié toutes les infractions qui lui sont reprochées. Il doit à présent être présenté à 3 juges d'instruction en vue de sa mise en examen. Son placement en détention provisoire a été requis.
0: Bonne nouvelle, l'école Les Créadis ouvrira bien ses portes à la rentrée prochaine.
1: L'école qui accueille des enfants à besoins particuliers, souffrant notamment de troubles 10, était en sursis ces derniers mois. L'école privée de Sarreguemines, gérée par une association, était en difficulté financière et a notamment lancé une cagnotte en début d'année. Sur Facebook, Créadis annonce qu'un important travail de réflexion, d'investissement et d'engagement a été mené pour assurer la pérennité de l'école. L'équipe a dû se renouveler et les élèves seront bien accueillis en septembre. Les inscriptions sont par ailleurs toujours ouvertes. Le mouvement de grève à la SNCF a été suivi dans la région. Les syndicats de la SNCF ont appelé à la grève aujourd'hui dans tout le pays. Résultat, très peu de trains circulent en Lorraine et en Alsace ce mercredi. Aucun train n'a par exemple circulé entre Forbach et Sarrebruck. Entre Forbach et Metz, il y a eu moins de trains, tout comme entre Metz et Sarreguemines. Le nombre de TER a également été réduit entre Strasbourg et Sarrebruck en passant par Sarreguemines.
0: L'association Les Sacoches du Climat marque un premier arrêt au collège Robert Schumann de Hombourg.
1: Venu en vélo depuis Metz, le groupe de chercheurs mène une série d'interventions en itinérance dans plusieurs établissements scolaires lorrains du 3 au 10 juin. L'objectif, sensibiliser les élèves aux conséquences du réchauffement climatique.
2: Venus ce jeudi au collège de Hombourg, les chercheurs ont débuté par une conférence, l'occasion pour Anouar et Lina de découvrir de nouvelles choses.
3: Ce que j'ai appris, c'est que l'alimentation, ça dénue aussi beaucoup de CO2.
4: On a appris qu'on laissait 10 tonnes de CO2 alors qu'on devrait en laisser 2.
2: Ce n'est pas la première fois que les élèves de 4e s'intéressent au climat, un sujet important à aborder pour Christiane Hörner, leur professeur de physique chimie.
5: C'est la base de notre métier, quoi, hein, les sensibiliser. Et le réchauffement climatique, c'est quand même un gros problème à l'heure actuelle. Et si on s'en sensibilise pas les jeunes, qui est-ce qu'on va sensibiliser?
2: La plupart des collégiens sont assez réceptifs à la thématique.
5: Certains sont même, anxieux par rapport à ça, parce que on leur en parle beaucoup, donc il faut pas non plus créer un climat anxiogène, mais il faut quand même qu'ils soient sensibles à ça et qu'ils fassent des actions pour améliorer cette situation.
2: La journée s'est terminée par des ateliers de sensibilisation. Alexis Aubel, doctorant au laboratoire de météorologie dynamique à Paris, en a notamment animé un.
6: Là par exemple, je sors donc d'un atelier sur la biodiversité où on les faisait monter leurs propres écosystèmes en reliant diverses espèces qui dépendent les unes des autres, mais aussi des lieux de nos écosystèmes.
2: À travers ces interventions, l'association a plusieurs objectifs.
6: Ce que j'aime, c'est donner envie de faire de la science, de comprendre. Et en fait, comprendre le monde autour de nous, c'est un prérequis pour le protéger. Et donc aujourd'hui, ce qu'on fait, c'est leur donner les clés de compréhension en espérant que demain, ils portent la parole pour protéger nos écosystèmes.
2: Durant leur semaine en Lorraine, les Sacoches du Climat parcourent 200 km à vélo.
0: Madison Niemi. Une caisse pour enfants voit le jour au magasin Carrefour de Sarreguemines.
1: Après Longeville les Saint-Avold, c'est l'enseigne de Sarreguemines qui inaugure ce nouveau service aujourd'hui. Alors de votre passage en caisse les mercredis de 15h à 17h, vous allez pouvoir laisser s'amuser vos enfants. Accompagnés d'une hôtesse, ils vont pouvoir scanner les articles eux-mêmes et jouer au petit caissier. Une caisse spéciale a été décorée pour l'occasion.
0: Merci Margot. La météo pour demain, jeudi, eh ben, ce sera mieux qu'aujourd'hui, ça c'est sûr, puisque le soleil sera de la partie, une bonne partie de la journée, accompagnée de quelques nuages. Mais normalement, sans conséquence, on devrait globalement rester au sec. Comptez 11 degrés en moyenne dans la matinée et jusqu'à 19 degrés ensuite dans l'après-midi. Ce sera plus couvert pour la journée de vendredi, avec de nouvelles averses prévues sur le secteur.
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0: À vous de nous appeler au standard si vous êtes témoin d'un fait de route, contrôle de vitesse, ralentissement, accident, travaux ou toute autre perturbation. Je vous attends au standard 03 87 98 29 29. Bonne route.
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0: Les stations les moins chères du secteur, le gasoil à 1,95€ chez Total Sarrebourg et Total Morange. Le samplon 95 E10 à 87€ à l'Intermarché de Sarreguemines et chez Carrefour à Sarreguemines.
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0: La réplique express pour gagner vos entrées ciné arrive juste après les Counting Crows. Voici Big Yellow Taxi.

0: Counting Crows et Big Yellow Taxi sur Radio Mélodie.
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0: Et grâce à cette réplique express, aujourd'hui, vous allez pouvoir repartir avec deux entrées pour le Cinéma Forum de Sarreguemines à gagner en découvrant le film de la réplique du jour. Écoutez.
2: Et toi, qu'est-ce que tu fais? D'où tu viens?
3: Moi, je travaillais chez Amora. Je te l'ai dit, je suis de Dijon. J'étais dans la moutarde. Maintenant, je suis dans la merde. Chômage.
0: Dans quel film est-ce qu'on entend ça? Est-ce Camping ou Babysitting? 03 87 98 29 deux fois. Soyez le premier au standard à avoir la bonne réponse.
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26: Et attention si vous circulez notamment sur l'A4 en direction de Sarre-Union dans le sens Strasbourg-Paris. Avant la sortie Sarre-Union, beaucoup de ralentissements à cause d'un accident à semi-remorque sur le terre-plein central. Donc,

0: Et particulièrement prudent sur la 4, donc sens Strasbourg-Paris, un peu avant la sortie Sarre-Union, des ralentissements à cause de cet accident avec un semi-remorque sur le terre-plein central. Merci notamment à Laurent pour l'info.
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0: Deux entrées pour le forum de Sarreguemines étaient à gagner, il fallait découvrir le film de cette réplique. Réécoutez-la.
2: Et toi, qu'est-ce que tu fais, d'où tu viens ?
3: Moi, je travaillais chez Amora. Je te l'ai dit, je suis de Dijon. J'étais dans la moutarde. Non, je suis dans la merde. Chômage.
0: Dans quel film est-ce qu'on entend ça? Est-ce camping ou babysitting? C'est en ing, mais c'est camping qu'il fallait me dire. Bravo à Stéphane de Sarreguemines qui a été le premier au standard à me donner la bonne réponse et qui repart donc avec deux entrées pour le forum. Bravo.
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0: Marcos Blago, ça arrive juste après Zaz, mon sourire, et pour l'instant, place à

0: L'histoire se déroule dans une administration. Un employé prend sa pause et va à la machine à café, comme tout employé d'administration qui prend sa pause et qui se respecte, bien sûr. Une collègue arrive à ce moment-là.
1: Ah, salut Gérard, ça va?
2: Ah, salut Chantal, oui, ça va et toi?
1: Ah, oh, ben oui, ça va.
2: Dis donc, Chantal, approche-toi un petit peu, je veux te dire quelque chose. Mais je ne peux pas parler trop fort. Écoute, je ne sais pas si tu as déjà entendu ce qu'on raconte, mais il paraît que parmi toutes nos collègues, il y aurait une sacrée nymphomane. Tu es au courant? Et là, Chantal répond.
1: Ah, bah bien sûr que je suis au courant. Et si tu montres ta zigoulette, je te dis qui c'est.

0: Arthur, en Say You Want Let Go sur Radio Mélodie. Je vous rappelle cet accident avec beaucoup de ralentissements sur la 4 dans le sens Strasbourg-Paris. Avant la sortie Sarre-Union au niveau du point kilométrique 409. Alors les deux sens de circulation sont impactés. Les voies de gauche dans les deux sens sont fermées. On circule sur une seule voie seulement et donc pas mal de ralentissements à éviter bien sûr le secteur. Donc avant la sortie Sarre-Union en venant de Strasbourg au niveau du point kilométrique 409. Prudence à 16h34.
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0: Simon & Garfunkel et Cecilia sur Radio Mélodie. Et si les meilleures idées pour améliorer le quotidien naissaient dans les communes plutôt qu'à Paris? Ah oui, c'est la conviction en tout cas de la Fédération Française des Trucs qui Marchent, la FFTM, une association qui sillonne le pays pour mettre en lumière des initiatives locales jugées innovantes et efficaces. Et dans le cadre de son 5e Tour de France, la FFTM fera étape à Villeneuve-Tolosane, près de Toulouse, demain. Depuis sa création, l'association affirme avoir visité plus de 400 communes afin d'identifier des projets susceptibles d'être reproduits ailleurs, des projets qui marchent, bien sûr. Deux dispositifs développés par la municipalité ont particulièrement retenu leur attention. Le premier concerne la prévention et l'accompagnement social. La commune a développé une politique fondée sur la coordination entre plusieurs acteurs de terrain, éducatrices spécialisées, centres communaux d'action sociale, établissements scolaires, missions locales, protection judiciaire de la jeunesse ou encore services pénitentiaires d'insertion et de probation. Ce dispositif comprend également un système de prise en charge rapide des victimes de violences intrafamiliales grâce à un réseau d'hébergeurs mobilisables en urgence. La FFTM s'intéressera également au parcours culturel et citoyen proposé aux élèves de la commune. Ce programme permet aux enfants de la maternelle au CM2 d'accéder gratuitement à différentes activités autour des arts, de l'écologie, du cirque, de l'histoire ou encore de la citoyenneté. L'objectif de cette tournée est de faire connaître ces expériences de terrain afin de favoriser leur diffusion dans d'autres territoires. Et justement, si vous avez envie d'améliorer votre commune ou votre territoire, il y a un site internet très intéressant. C'est leur site internet. Rendez-vous sur le site www.trucquimarche.fr. Truc qui marche, c'est au pluriel, où vous trouverez plein d'exemples de trucs qui marchent chez nous en France.
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0: côté Michael Jackson hein, dans cette musique de Pierre Demar, son nouveau titre Je pense à vous sur Radio Mélodie. Et je vous rappelle cet accident signalé sur l'A4 sens Strasbourg-Metz un peu avant la sortie Sarre-Union. Pas mal de ralentissements à noter de ce côté-là au niveau du point kilométrique 409. Les voies de gauche sont fermées dans les deux sens à la circulation. Donc soyez vraiment prudents ou évitez en tout cas le secteur. On nous signale un autre accident un peu plus loin sur la RN4. Et cette fois-ci au niveau du rond-point après la sortie d'autoroute direction Sarrebourg. Donc RN4 à hauteur de Phalsbourg. Du rond-point de la sortie d'autoroute direction Sarrebourg. Accident là-bas aussi signalé par Raphaël, qu'on remercie. Prudence.
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0: Halsey et Désir Désir sur Radio Mélodie. Soyez les bienvenus, il est 17h. L'info avec Margot Benabas. Bonjour Margot.
1: Bonjour Michel, bonjour à tous.
0: Emmanuel Macron a reconnu en Conseil des ministres des dysfonctionnements manifestes dans l'affaire Liana.
1: Pour le chef de l'État, ces dysfonctionnements posent la question de la confiance en nos institutions. Emmanuel Macron appelle toutefois à attendre le résultat des inspections pour réagir à la lumière des faits et sans démagogie. Après la mort de la jeune fille, le Sénat lance par ailleurs une commission d'enquête sur les dysfonctionnements de la politique pénale. L'idée est de faire un état des lieux global de la réalité des problèmes de la justice. Près d'un cheminot sur deux est en grève en France aujourd'hui. Le mouvement national est très suivi ce mercredi selon les 4 syndicats représentatifs. Les cheminots protestent contre la filialisation de la SNCF et demandent des hausses de salaire. Le groupe SNCF n'a pas communiqué sur les chiffres de la mobilisation. Au niveau national, un TGV sur 3 et un intercité sur 2 est annulé. Les TER qui circulent dans le Grand Est sont aussi largement impactés par la grève.
0: Il n'y a plus aucun doute concernant l'élection de la nouvelle maire de Blisbruck.
1: Après l'élection de Maryse Gric en mars dernier, un recours avait été déposé pour contester les résultats du vote. Ce recours a finalement été rejeté par le tribunal administratif. Sur Facebook, la nouvelle municipalité se réjouit de pouvoir tourner la page des contestations et regarder l'avenir avec confiance. L'élection s'était jouée à 13 voix près au second tour après une égalité au premier. Les motards d'une rose un espoir procéderont à la remise nationale du chèque à la Ligue contre le cancer ce dimanche à Vousvillers. L'année dernière, c'est plus de 2 600 000 euros qui avaient été récoltés par les motards pendant le week-end de distribution des roses. Robert Weisskircher, président de l'association Une rose un espoir secteur Vousvillers, s'attend cette année à un nouveau record.
2: D'après les échos que j'ai eus, je pense que le chiffre national va être colossal. Voilà, je ne pourrais pas le dévoiler, je ne le connais pas, mais je sais que ça va être colossal.
1: Il faudra donc attendre dimanche 16h pour connaître le montant. Avant ça, une grande journée de fête est prévue.
2: Nous accueillons dans la zone artisanale sur le territoire, je dirais, de l'auto-école Fauville-Zang, à partir de 10h30, l'arrivée des motards. Comme d'habitude, tout le monde va se rencontrer, il y aura quelques petites manifestations. À midi, tout le monde peut manger. Alors, il y a des pizzas, il y a des flammes, il y a du burger, il y a du curry, il y a des saucisses, flammes, frites, il y a plusieurs stands de boissons et même de la bière non alcoolisée. Et à partir de 13h30, il y a une balade qui est prévue dans le secteur de Vousvillers. Cette balade dure 1h30 et on fait 70 km.
1: Vous pourrez voir défiler les motards à Rhôte, Neufgrange, Remelfin, Sarrensemin, Neunkirch, Médecin, Puttelange ou encore Sarreguemines.
0: Et avant la remise nationale du chèque, plusieurs montants records ont déjà été collectés localement.
1: Un chèque de 83 504 euros et 14 centimes a été dévoilé le week-end dernier par les motards du secteur de Forbach. C'est plus de 1000 euros en plus par rapport à 2025. À Saint-Avold, ce sont près de 37 000 euros de dons qui ont été collectés par les motards lors du week-end des Roses. Les 35 500 euros de 2025 ont largement été dépassés. Le montant du chèque national, on l'a dit, sera donc dévoilé ce dimanche à Vousvillers.
0: Le fils de Bob Marley sera en concert à la Halverière dans quelques jours.
1: Le 19 juin à 20h, la Halverière de Meisenthal accueille Julien Marley, une figure majeure du reggae contemporain. Fils de légende, mais artiste à part entière, il mêle reggae roots, influence moderne et spiritualité à Rastafari dans un concert vibrant et engagé. Comptez 34 euros le ticket en pré-vente, 37 euros sur place le soir même. Notez que la Halverière vient également de mettre en vente des billets pour un autre concert, celui de Nena, le samedi 2 octobre.
0: On aime bien ça.
1: Là aussi, comptez 37 euros.
0: C'est noté. Merci Margot. La météo pour demain, jeudi, un temps à nouveau plus sympa et ensoleillé pour demain, une grande partie de la journée, jusqu'en fin d'après-midi certainement, où là le temps se couvrira quand même plus, mais on devrait, si tout va bien, échapper à la pluie. Comptez 11 degrés en moyenne à votre réveil, jusqu'à 20 degrés dans l'après-midi. Retour d'un temps malheureusement plus gris et plus ou moins humide pour vendredi.
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0: Avec les Communards, voici Don't Leave Me This Way à 17h05 avant l'inforoute. 03 87 98 29 deux fois. S'il y a des choses à signaler, on fait le point ensemble dans un

0: Et comme une danse, don't leave me this way. Et sur la route, je vous rappelle cet accident avec un semi-remorque impliqué sur la 4, sens Strasbourg-Paris, un peu avant la sortie, sa réunion au point kilométrique 409. Les voies de gauche des deux côtés sont fermées à la circulation. Pas mal de ralentissements et de perturbations. Donc, sur cette autoroute A4, un peu avant la sortie, sa réunion, soyez vigilants, évitez le secteur si vous le pouvez. Puis un peu plus loin, sur la RN4, cette fois-ci, après la sortie d'autoroute Phalsbourg, direction Sarrebourg, au niveau du rond-point. Un autre accident signalé par Raphaël, là aussi prudence. 03 87 98 29 29, s'il y a d'autres choses à signaler.
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0: On regarde les stations les moins chères du secteur. Le gasoil à 1,95€. Total Sarrebourg et Total Morange. Le samplon 95 E10 à 87 à l'Intermarché et chez Carrefour à Sarreguemines.
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0: Le professeur Toutouillou arrive dans un instant, juste après Charles Aznavour. Voici Emmenez-moi.

est-il blanc avec des rayures noires ou l'inverse? Eh oui, c'est une bonne question. Si les rayures apparaissent au cours de son développement et se marquent avec le temps, on ne sait pas vraiment si le zèbre est blanc avec des rayures noires ou l'inverse. Eh bien, c'est finalement l'imagerie médicale qui permet de trancher. Au début de son développement embryonnaire, figurez-vous que le petit zèbre est intégralement noir. Eh oui, les bandes blanches apparaissent sur le tard par une inhibition localisée de la production de mélanine. Le zèbre est donc en vérité noir avec des rayures blanches. L'aspect rayé de leur pelage a en fait une fonction spécifique. Les stries fournissent aux zèbres une protection contre les insectes piqueurs, vecteurs de maladies mortelles comme le rhume équin. Tim Caro, biologiste de l'université de Bristol, a en effet découvert en 2019 que les stries perturbent l'étang. Quand ils s'approchent des

0: vous inscrire si ce n'est pas déjà fait depuis lundi, 17h16.
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0: l'heure de tourner la roue du pile ou face.
1: Exactement, c'est Henriette de Sarreguemines-Vic qui va tenter sa chance aujourd'hui. Bonjour Henriette.
2: Bonjour.
1: Comment ça
2: Bonjour.
1: Va
2: Ça va.
1: Très bien. On va essayer de gagner un petit peu d'argent grâce à cette roue de pile ou face que vous allez pouvoir tourner jusqu'à 5 fois à chaque tour. Vous me direz,
2: oui.
1: Soit pile, soit face, ça tombe sur votre réponse, c'est 15 euros. Jusqu'à 75 euros à gagner avant le tour bonus pour tenter de doubler votre somme. Vous avez peut-être la radio ou la télé derrière vous, il faudra tout éteindre.
2: Je change de pièce, voilà.
1: Très bien. Alors, on y va pour le premier tour. Qu'est-ce que vous me dites pour commencer?
2: Alors, je reste sur face.
1: Ça nous fait 15 euros déjà. Deuxième tour.
2: Bon. Maintenant, je dis encore une fois.
1: Encore une fois quoi? Face?
2: Oui.
1: Ah, là, c'est tombé sur pile. On reste à 15 euros, Henriette. Troisième tour.
2: Oui. Je vais refaire face. Peut-être j'ai plus de chance.
1: C'est tombé sur face, effectivement. On est à 30 euros. Quatrième tour.
2: Je vais essayer pile, là.
1: Ah, c'est tombé sur face. On est toujours à 30 euros. Dernier tour.
2: Ah, voilà. Je vais refaire pile.
1: Mais oui, Henriette, vous avez bien fait, c'est tombé sur pile. Dis donc, on est à 45 euros, c'est pas mal. Soit vous les gardez, ces 45 euros, soit vous tentez de les doubler à 90 avec le dernier tour. Mais attention, il faut que ça tombe évidemment sur votre réponse.
2: Oui, non, je vais les garder.
1: On est prudente, on garde les 45 euros, bravo.
2: Voilà.
1: Eh ben avec plaisir, bravo Henriette, on vous fait plein de gros bisous.
2: Oui, et comment je récupère ça?
1: Ah ben ne vous inquiétez pas, on vous reprend en antenne pour tout vous expliquer, d'accord?
2: Ah d'accord,
1: ben,
2: merci.
1: À bientôt Henriette, bonne soirée.
2: Allez, au revoir. Merci, pareillement.
1: Au revoir, merci Henriette. Retour de la roue évidemment demain, il est 17h30. Et là c'est l'heure de l'info, bonsoir.
3: Bonsoir à tous. La mort d'un soldat français au Liban. Un jeune homme de 21 ans atteint par un tir accidentel lors d'un entraînement. Il servait au sein du 8e régiment de parachutistes d'infanterie de marine de Castres. Il était déployé au Liban depuis début juin pour une mission de partenariat militaire. Sébastien Lecornu reconnaît un problème de moyens pour l'institution judiciaire, mais pas dans l'affaire Liana. Le Premier ministre demande de la transparence sur les dysfonctionnements de la justice. Il faut désormais comprendre ce qui relève de la faute individuelle ou du problème systémique, explique de son côté Emmanuel Macron. Le chef de l'État appelle à agir sans précipitation ni démagogie. Patrick Bruel nie toute infraction pénale. Le chanteur est présenté à des juges d'instruction. Le parquet requiert sa mise en examen pour viol et son placement en détention provisoire. Patrick Bruel vient de passer 2 jours en garde à vue où il a été entendu pour des faits de viol et d'agression sexuelle. Un homme en garde à vue à Grasse, accusé d'agression sexuelle sur une fillette de 7 ans sur une plage d'Antibes. L'enfant avait échappé à la vigilance de sa mère lorsque le sexagénaire l'a abordé, puis agressé. Il a été interpellé en possession d'une peluche pour attirer l'attention des enfants. Gérald Darmanin voit son projet de loi sur la justice criminelle rejeté en commission à l'Assemblée. Le texte contient notamment la création d'un dispositif de plaider coupable pour certains crimes. Objectif, accélérer le traitement des dossiers. La proposition de loi sera débattue dans l'hémicycle à la fin du mois. La nouvelle alerte de l'Institut européen Copernicus sur le climat qui explique que les phénomènes extrêmes sont en train de devenir la norme. Le mois dernier, les températures en Europe occidentale ont parfois dépassé de plus de 10 degrés les normales de saison. Et puis en basket, Victor Wembanyama sur le parquet la nuit prochaine. San Antonio et New York se retrouveront pour le match 4 des finales NBA. Les New Yorkais des Knicks mènent pour l'instant 2-1. Coup d'envoi à 2h30 du matin au Madison Square Garden. Voilà pour l'essentiel de l'info. Excellente fin d'après-midi.
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1: Je rappelle cet accident toujours d'actualité sur l'A4 dans le sens Strasbourg-Paris, un peu avant la sortie Sa Réunion, de gros ralentissements avec les voies de gauche dans les deux sens de circulation fermés, donc éviter évidemment le secteur. Sur la RN4 également un peu plus loin au niveau de Falsbourg après la sortie d'autoroute direction Sarrebourg au rond-point. Raphaël lui aussi de signaler un autre accident, donc soyez vraiment vigilants aujourd'hui.
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1: Marcos Blagos revient dans quelques instants après Michel Polnareff et les Buggles. Voici Video Kill the Radio Star.

0: L'histoire se déroule dans une administration. Un employé prend sa pause et va à la machine à café, comme tout employé d'administration qui prend sa pause et qui se respecte, bien sûr. Une collègue arrive à ce moment-là.
1: Ah, salut Gérard, ça va?
2: Ah, salut Chantal, oui, ça va et toi?
1: Oh, ben oui, ça va.
2: Dis donc, Chantal, approche-toi un petit peu, je veux te dire quelque chose. Mais je ne peux pas parler trop fort. Écoute, je ne sais pas si tu as déjà entendu ce qu'on raconte, mais il paraît que parmi toutes nos collègues, il y aurait une sacrée nymphomane. Tu es au courant? Et là, Chantal répond.
1: Ah bah bien sûr que je suis au courant. Et si tu montres ta zigounette, je te dis qui c'est.

0: Benabar et quoi qu'on dise sur Radio Mélodie. Je rappelle cet accident avec un semi-remorque impliqué, toujours d'actualité, avec de gros ralentissements sur l'A4, sens Strasbourg-Paris avant la sortie Sarre-Union. Évitez le secteur, hein, les voies de gauche sont fermées à la circulation, on ne roule que sur une seule voie et c'est dans les deux sens que c'est impacté, donc soyez prudents, A4 sens Strasbourg-Paris au niveau de la sortie Sarre-Union, de grosses perturbations, évitez le secteur. Et puis sur la RN4 également, sortie d'autoroute Falsbourg en direction de Sarrebourg au niveau du rond-point, là aussi un accident signalé par Raphaël. 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

0: Excellente fin d'après-midi, il est 18h. L'info Margot Benabas, bonsoir Margot.
1: Bonsoir Michel, bonsoir à tous. L'ONU va enquêter sur les violations du droit international commises depuis le début de la guerre au Liban. Le haut commissaire de l'ONU aux droits de l'homme annonce aujourd'hui l'envoi d'une mission sur place après 3 mois de guerre. Je vais prochainement déployer une équipe afin de recueillir des informations et des éléments de preuve concernant les violations présumées du droit international commises depuis le 2 mars, a déclaré Volker Türk. En dépit de cette annonce, les frappes se poursuivent au Liban. Au moins 12 personnes ont été tuées aujourd'hui dans le sud du pays. Le prix de référence du gaz augmentera de 7,4% au 1er juillet pour une majorité d'abonnés français. Ça représente une hausse moyenne de 2,7 euros TTC sur la facture de juillet d'après la Commission de régulation de l'énergie. Au 1er juillet, plusieurs parts du prix du gaz évoluent, la part fourniture et la part acheminement. Les ménages qui ont souscrit une offre à prix fixe se verront également appliquer l'évolution de la part acheminement. La commune de Grosse-Bliderstroff demande l'avis des habitants concernant un nouveau plan de stationnement. La municipalité veut revoir le plan de circulation et de stationnement dans la rue Saint-Antoine. Les voitures garées de deux côtés empêchent la bonne circulation dans cette rue étroite. Une consultation citoyenne a donc été lancée avec plusieurs propositions. Stationnement côté pair, côté impair ou marquage au sol pour délimiter les zones de stationnement. Les riverains ont jusqu'au 1er juillet pour apporter leur réponse en mai. Toujours sur la route, les travaux se poursuivent dans le centre-ville de Sarreguemines. La circulation va rester interdite toute la semaine rue des Généraux Crémer. Cette voie à sens unique en plein centre-ville est fermée pour travaux depuis lundi. La circulation était censée reprendre mercredi, mais finalement la fermeture se poursuit jusqu'à vendredi. Une déviation est mise en place. La ville de Sarreguemines contrôle les ancrages muraux des filins qui servent à accrocher les illuminations de Noël. La course cycliste internationale LVM Saarland Trofeo revient pour sa 38e édition et elle passera par le Pays de Beach vendredi. Du 11 au 14 juin, 21 équipes juniors dont 17 internationales s'affrontent dans cette course de vélo sarroise. L'une des étapes se déroule dans le Pays de Beach vendredi avec un départ à Meisenthal à 17h et une arrivée à Épin.
2: Pour la 8e année consécutive, le parcours de la course de cyclisme Saarland Trofeo aura une étape en France. Les circuits traversera de nombreuses communes d'après Michael Clivaud, président de la course.
3: Donc nous commençons à Meisenthal par une boucle qui va jusqu'à Saint-Louis-les-Beach et ensuite remonter jusqu'à Ormesvillers, Volmünster, Épin, Ormesvillers et pour revenir après à Volmünster pour une boucle finale.
2: La partie française du parcours aura lieu le second jour de la course, une étape difficile pour les coureurs.
3: L'étape française est assez vallonnée, il faut être assez polyvalent sur cette course, aussi bien être fort dans la montagne que en vitesse. Donc effectivement, c'est une étape assez importante pour le déroulement de la course.
2: Pour Sébastien Sille, vice-président en charge des sports à la communauté de communes du Pays de Beach, accueillir la course sur le territoire est une réelle fierté.
4: Il n'y a pas plus honorable qu'une telle manifestation sportive dans notre région. Et c'est un souhait vraiment que ça perdure au niveau sportif, parce que le sport est très important, ça trouve nos valeurs également.
2: Un partenariat qui est aussi important pour l'Allemagne.
3: Une coopération transfrontalière aussi au niveau des administrations, au niveau des forces de l'ordre, et au niveau des équipes d'organisation. Donc c'est un échange franco-allemand qui perdure et qui nous permet aussi peut-être d'aboutir à d'autres projets.
2: Malheureusement, cette année, la France ne fera pas partie des pays représentés.
4: Comme vous le savez, c'est des juniors 17-18 ans. Donc forcément, ils passent le bac à cette période-là. En tout cas, on sera vigilants sur les années à venir en espérant que la France soit nouveau dans les starting blocks.
2: La course devrait compter en tout 126 participants. Les gagnants recevront une coupe créée spécialement au site verrier de Meisenthal.
1: Un reportage de Madison Niemi. En Moselle, la police nationale organise un concours de dessin pour les enfants. À l'occasion de la journée de célébration de la police nationale le 9 juillet et à l'initiative du commissaire Maxence Creusat de Forbach, un concours est proposé tout au long du mois de juin. Du 1er juin au 1er juillet, les enfants et adolescents peuvent concourir avec leurs dessins sur le thème « La police d'hier ou d'aujourd'hui ». Les réalisations sont à déposer dans les commissariats de Sarreguemines, Forbach, Saint-Avold ou encore Sarrebourg. Il y aura des lots pour les gagnants. C'est la fin de ce flash. Très belle soirée Michel, très belle soirée à tous.
0: La météo pour demain, eh bien, ce sera quand même beaucoup mieux demain jeudi. Un temps à nouveau plus sympa et ensoleillé une grande partie de la journée jusqu'en fin d'après-midi. Et certainement là, le temps se couvrira plus. Mais on devrait échapper normalement si tout va bien à la pluie. Comptez 11 degrés en moyenne à votre réveil jusqu'à 20 degrés dans l'après-midi. Retour d'un temps malheureusement plus gris et plus ou moins humide pour vendredi.
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0: Ah, voici les Beatles, All You Need Is Love à 18h07 avant l'inforoute 03 87 98 29 29. S'il y a des choses à signaler, bienvenue.

0: Les Beatles, All You Need Is Love sur Radio Mélodie. 03 87 98 29, deux fois vous nous appelez au standard s'il y a des choses à signaler sur les routes du secteur, certainement encore d'actualité. Cet accident signalé sur la 4 sens Strasbourg-Paris avant la sortie sa réunion au point kilométrique 409, les voies de gauche étaient fermées à la circulation dans les deux sens. Évitez le secteur, un semi-remorque était impliqué dans cet accident. 03 87 98 29 29 pour compléter ce point route.
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0: Les stations les moins chères du secteur, le gasoil affiché à 1,95€, Total Sarrebourg et Morange, le Samplon 95,10€, à 1,87€ à l'Intermarché et chez Carrefour à Sarreguemines.
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0: Et voici Anastasia, I'm Out of Love, avant la sortie préparée par la rédaction.

0: Les papas à l'honneur ce dimanche avec une fête qui leur est dédiée. L'association Les Bulles Créatives organise ce dimanche Super Papa en Fête. Cet événement familial veut mettre les papas au cœur de l'animation avec des championnats et divers ateliers. Pour nous en parler, Anne-Laure Lennert, la présidente de l'association.
1: C'est une journée, enfin plutôt une après-midi autour de la fête des pères où on va célébrer vraiment le papa.
2: Pour cette fête, il y aura notamment un atelier bricolage spécial papa.
1: Maintenant, les enfants, ils veulent faire eux-mêmes quelque chose. Ils peuvent rester à cet atelier-là. On a deux personnes qui sont avec eux pour les aider en fait à décorer, à faire du coloriage, des bracelets, enfin des petits trucs. Donc l'atelier bricolage, ça se passera comme ça.
2: Les enfants et les papas pourront faire équipe sur un championnat en 5 épreuves.
1: On aura un chamboule-tout, une cible au sol. On aura où le papa et l'enfant sera attaché au niveau des chevilles. Aussi un petit parcours. Nous avons des cerceaux à lancer sur des petits plots. Et nous avons le saut en sac sur un petit parcours aussi.
2: Vous pourrez aussi compter sur un atelier tatouage compris entre 1€ et 2,50€, sans oublier le photobooth. L'objectif est de créer un... événement un peu spécial.
1: On voit souvent...

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0: Taylor Swift Opelite sur Radio Mélodie, 18h32, il est grand temps de s'informer. Bonsoir.
1: Bonsoir à tous. Patrick Bruel passera-t-il une première nuit en prison? Le chanteur accusé de viol et violence sexuelle sur plusieurs femmes est entendu par les juges d'instruction. Le parquet de Nanterre a requis une mise en examen et une détention provisoire. Pour Céline Pic, porte-parole d'Oser le féminisme, une détention provisoire permettrait de mener l'enquête sereinement.
2: L'objectif, bien sûr, c'est effectivement préserver l'enquête. Et pour préserver l'enquête, il faut s'assurer qu'il n'y ait ni trouble à l'ordre public du fait en particulier de la poursuite de la tournée de Patrick Bruel qu'il n'a pas annulée à partir du mois d'octobre. Mais il y a aussi un risque de subordination de témoins, un risque de dissimulation de preuves. Et c'est simplement la justice telle qu'elle devrait se dérouler dans l'ensemble des affaires. Et malheureusement, aujourd'hui, on a 85% de classement sans suite. C'est une très bonne nouvelle. C'est ce que nous espérons toutes.
1: Lors de sa garde à vue, Patrick Bruel a nié les faits reprochés. En tout, 26 victimes ont été recensées par la justice dans ce dossier. Un nouvel élément dans l'affaire Liana, le frère du principal suspect, est lui impliqué dans une autre affaire. Il a été mis en examen pour viol sur mineur et viol sur conjoint. Après les plaintes de deux ex-compagnes, Yannick Barella nie toute relation sexuelle non consentie. La mort d'un soldat français au Liban, un jeune homme de 21 ans atteint par un tir accidentel lors d'un entraînement. Il servait au sein du 8e régiment de parachutistes d'infanterie de marine de Castres. Il était déployé au Liban depuis début juin pour une mission de partenariat militaire. Pendant ce temps, Donald Trump poursuit ses menaces pour le président américain. L'Iran a pris trop de temps pour négocier et va en payer le prix. Selon Donald Trump, l'armée iranienne est dans un état catastrophique. Les États-Unis ont mené hier soir deux séries de frappes contre l'Iran en réponse à l'attaque d'un hélicoptère américain. Et puis l'équipe de France de football s'est envolée pour les États-Unis cet après-midi, direction Boston, à la veille de l'ouverture de la Coupe du Monde. La compétition débutera mardi prochain pour les tricolores contre le Sénégal. Voilà pour l'info, excellente soirée.
0: Merci, retour de l'info tout à l'heure à 19h. 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
0: L'autre version arrive dans quelques minutes après Claudio Capéo et Claude François. Tout de suite, voici le lundi au soleil.
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0: de l'autre version.
1: Et dans l'autre version aujourd'hui, No Woman No Cry.
2: No.
1: Des grands succès de Bob Marley qui figure sur l'album Natty Dread, sorti en 1974 même, si c'est vrai que c'est la version de l'album Live, sorti en single en août 75, qui reste la plus célèbre et deviendra un succès planétaire. En tout cas, ce titre a été repris un peu plus de 20 ans après, en 94, par le groupe Les Fugees, dans l'album The Score, et c'est cette version que je vous propose de découvrir. Écoutez.

0: dès leur reprise de No Woman, No Cry de Bob Marley, sorti en 1996 sur leur album The Score. Et c'était la chanson de l'autre version aujourd'hui, à 18h49.
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0: France Gall et la déclaration d'amour sur Radio Mélodie. C'est avec ce titre qu'on clôt cette fin d'après-midi, ce mercredi 10 juin. J'aurai le plaisir de vous retrouver évidemment demain pour une nouvelle fin d'après-midi à passer ensemble. Je vous laisse en compagnie d'Elena qui arrive dans un instant. Je vous embrasse, belle soirée. Il est 19h et c'est l'heure de l'info. Ciao.
1: Bonsoir à tous. Que va-t-il ressortir de son audition ? Patrick Bruel est actuellement en train d'être entendu par 4 juges d'instruction en vue de sa mise en examen. Plusieurs chefs d'accusation contre lui, notamment harcèlement sexuel et agression sexuelle, après plusieurs plaintes de femmes ces derniers jours. 26 victimes recensées dans ce dossier au total. Le chanteur a nié tous les faits reprochés lors de sa garde à vue. Sébastien Lecornu demande de la transparence sur les dysfonctionnements de la justice. Le chef du gouvernement reconnaît un problème de moyens pour l'institution judiciaire, mais pas dans l'affaire Liana. De son côté, Emmanuel Macron estime qu'il faut comprendre ce qui relève de la faute individuelle ou du problème systémique, quelques jours après la découverte du corps de la collégienne. Les obsèques de Liana qui se tiendront vendredi, une cérémonie dans la plus stricte intimité. L'enterrement aura lieu à 14h30 au cimetière de Fleurance. L'association des maires du Gers a appelé à un moment de recueillement devant les mairies du département. Gérald Darmanin annonce le retrait du plaidé coupable criminel de sa réforme de la justice. Le ministre de la Justice estime nécessaire de répondre à l'urgence d'amélioration de notre justice criminelle après le rejet de son projet de loi de réforme de la justice ce matin en commission. La facture va encore s'alourdir pour plusieurs millions de Français. Le prix du gaz va augmenter de 7,4% en juillet en raison des tensions liées à la guerre au Moyen-Orient. Une hausse qui concerne 6 millions de ménages ayant souscrit une offre de fournisseur indexée sur ce prix moyen. Cette alerte de l'Institut européen Copernicus sur le climat qui explique que les phénomènes extrêmes sont en train de devenir la norme. Constat alarmant après des températures très anormalement élevées en Europe occidentale. Toujours d'après l'Institut, l'Europe serait le continent qui se réchauffe le plus. Et puis, la Ligue 1 a dévoilé cet après-midi son calendrier pour la saison 2026-2027 avec une grosse affiche dès la deuxième journée. Le Paris Saint-Germain, tenant du titre, se déplacera à Lille. De son côté, Marseille débutera son exercice face à Strasbourg le week-end du 22 août. Voilà pour l'actu. Très bon début de soirée.
2: Les nuages seront encore plus nombreux pour la journée de demain jeudi. Des intempéries pourront se faire sous forme de pluie orageuse, notamment à partir du milieu de journée et jusqu'en soirée de jeudi. Les cumuls de pluie seront aléatoires, un ressenti plutôt automnal donc, malgré une petite douceur quand même, hein, des minimales de 14 à 16 degrés et des maximales de 16 à 19 degrés.
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2: Bonsoir et bienvenue dans le monde merveilleux de Radio Mélodie, un monde exclusivement musical encore que ce soir. On va encore se connecter en direct depuis Toyota à Forbach grâce à Vanessa qui nous attend là-bas. C'est sans tarder qu'on reprend déjà un bien joli refrain de Bruce Springsteen.

0: C'est l'un des plus grands succès de Bruce Springsteen, le boss, hein, comme on le surnomme, Dancing in the Dark. Dans le noir, on peut danser, on peut aussi bien regarder un bon film, par exemple. Et pour ça, vous avez besoin de connaître les films qui sont à l'affiche en ce moment, ça tombe bien. On vous fait un petit point là-dessus, juste après Serge Gainsbourg.
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4: Salut à tous, comme chaque mercredi, on jette un coup d'œil sur les sorties en salle et cette semaine au cinéma, eh bien on navigue entre horreur, animation, comédie et drame familial avec des sorties toutes très différentes. On commence avec Backrooms, réalisé par Ken Parsons avec Chiwetel Ejiofor et Marc Duplass. Tout part d'une étrange porte apparue dans le sous-sol d'un magasin de meubles. Une porte qui ne devrait pas être là et qui ouvre sur un espace infini, labyrinthique où le réel se déforme. Le film joue à fond la carte du malaise, de l'inconnu et de l'horreur cosmique. Une expérience sensorielle, oppressante qui devrait faire parler les amateurs de frissons. Changement total d'univers avec Toy Story 5 signé Andrew Stanton et McKenna Harris avec Jean-Philippe Puymartin, Tom Hanks et Richard Darbois pour la voix française. Buzz, Woody, Jessie et toute la bande reviennent pour une nouvelle aventure où leur rôle même est remis en question. Les jouets découvrent ce qui obsède les enfants d'aujourd'hui, c'est l'électronique. Le film explore le choc des générations, l'obsolescence et la place des jouets dans un monde ultra connecté. Une sortie familiale très attendue à partir de 6 ans. Place ensuite à Jim Quinn, réalisé par Marco Nguyen et Nicolas Attan avec Alex Ramirez, Jérémy Gillet et Shirley Soignon. Jim, icône sexy de la scène gay parisienne, voit sa vie basculer lorsqu'il contracte l'hétérose, un virus fictif qui transforme les hommes gays en hétéros. Rejeté par son entourage, il ne peut compter que sur Lucien, son dernier follower, qui peine lui-même à s'assumer. Une comédie d'animation décalée, queer, tendre et satirique qui ose tout en restant profondément humaine. On retrouve également en salle Ulysse de Laetitia Masson avec Élodie Bouchez, Alphonse Roberts et Stanislas Mérard. L'histoire d'Alice, chercheuse en sociologie qui découvre qu'elle est enceinte. Son mari est fou de joie jusqu'au diagnostic. Leur fils Ulysse est atteint d'un syndrome génétique rare. Le film suit ce couple face à l'inconnu, aux peurs et aux projections ainsi qu'à l'amour inconditionnel. Une comédie dramatique sensible, intime qui devient la parentalité et la différence. Et enfin, dans certaines salles, on termine avec « Deviens génial », réalisé par Léo Grandperret avec Manu Payette, Mela Bédia et Marie-Julie Bopp. Mathias, prof d'allemand, apprend que sa classe va fermer faute d'inscrits. Pour sauver sa matière et son poste, il décide d'organiser un voyage en Allemagne. Mais pour le financer, il doit collaborer avec Iris, la responsable du foyer. Et rien ne va se passer comme prévu. Une comédie feel-good rythmée qui joue sur l'énergie du duo Manu Payette-Bédia. Voilà pour la liste non exhaustive des films qui vous attendent en salle. On vous souhaite de belles séances et à la semaine prochaine.
5: Très belle soirée, vous écoutez Radio Mélodie partout dans la région. Et dans la région, il y a ce soir une ouverture, et pas n'importe laquelle, c'est l'ouverture de Toyota à Forbach. Et devinez qui a reçu son petit carton d'invitation. Eh bien, c'est Vanessa qu'on retrouve en direct. Bonsoir Vanessa.
6: Ah bah bonsoir Elena, bonsoir à tous. Oui, effectivement, j'ai bien eu mon carton d'invitation, comme tu l'as dit, hein, pour la présentation de ce tout nouvel écran chez Toyota Forbach S Automobile. Et là, actuellement, je suis avec un invité de marque, hein, puisque je suis avec Monsieur Georges Berger, qui est directeur de marque Toyota Lexus. Bonsoir Monsieur Berger.
7: Bonsoir.
6: Alors Monsieur Berger, que représente pour vous cette inauguration, on va dire aujourd'hui à Forbach, après plusieurs mois de travaux chez Toyota S Automobile?
7: Eh bien, cette inauguration, c'est un moment important, à la fois évidemment pour le site de Forbach et pour l'ensemble du groupe S Automobile. Elle illustre un investissement durable dans notre réseau et dans la qualité de l'accueil que nous souhaitons offrir à nos clients. Elle s'inscrit évidemment dans un moment symbolique fort pour le groupe S, puisque le groupe S célèbre cette année ses 80 ans d'existence, porté par des valeurs de proximité, de confiance, de performance, d'engagement durable auprès de ses clients et de ses territoires. Après plusieurs mois de travaux, nous sommes évidemment fiers de pouvoir proposer un site modernisé, plus accueillant, plus performant et pleinement aligné avec les standards de nos marques Toyota et Lexus.
6: Or, la notion de progrès constant fait partie de l'ADN de Toyota. Comment cela se traduit-il concrètement ici à Forbach?
7: Le progrès constant se traduit ici de manière très très concrète. D'abord dans l'outil lui-même, avec des locaux repensés pour améliorer l'expérience client, fluidifier les parcours, évidemment optimiser les conditions de travail aussi des équipes et de nos collaborateurs. C'est aussi dans les méthodes, avec une attention renforcée, portée à la qualité du service que l'on donne, à l'accompagnement du client et à l'efficacité opérationnelle. C'est vraiment une démarche globale d'amélioration continue, fidèle à l'esprit Toyota.
6: Alors vous êtes très proche bien sûr des clients, de la clientèle, et vous avez été distingué 6 fois pour la qualité de la relation client, c'est assez rare d'ailleurs. Quel est votre secret, Monsieur Berger?
7: Des secrets, il n'y a pas de secret, mais c'est vraiment une culture très forte du client, du rapport au client. Cette reconnaissance, elle repose avant tout sur l'engagement au quotidien de nos équipes, nos collaborateurs, leur professionnalisme, leur sens du service, Nous plaçons évidemment la satisfaction aux clients, pardon, au cœur de toutes nos réflexions, de toutes nos actions, avec une exigence constante de qualité, d'écoute, de transparence. C'est vraiment ce qui fait la différence sur la durée.
6: Ok. Et pour terminer, quel message vous souhaiteriez adresser aux clients et aux habitants de Forbach ce soir ?
7: Bah, évidemment, je voudrais tout d'abord les remercier les clients, les habitants du secteur de Forbach qui sont des clients très fidèles, attachés à leur concession. Cette inauguration, elle est évidemment, c'est surtout la leur. Nous souhaitons leur dire que ce nouveau site est pensé pour eux, pour mieux les accueillir, mieux les accompagner et répondre encore plus efficacement à leurs besoins de mobilité. Notre ambition pleine, entière du groupe S Automobile, c'est de continuer à être un acteur de proximité, engagé et durable sur le territoire de Forbach.
6: Ah ben merci beaucoup pour ces paroles, monsieur Georges Berger. Je rappelle que vous êtes directeur de marque Toyota Lexus. Je vais vous laisser profiter de la soirée. Et Elena, ben moi je te souhaite une belle soirée. Puis on se retrouve un peu plus tard pour d'autres directs. À tout à l'heure.
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0: Entre Céline et Jean-Jacques Goldman, c'est une très très longue histoire d'amitié. En l'occurrence, ici, on était en 2003 sur l'album Une fille et quatre types. Une chanson donc composée par Jean-Jacques Goldman et Je t'aime encore. On attend définitivement le prochain album avec impatience et bien sûr cette résidence quasi à Paris pour une succession de concerts.
1: L'agenda des sorties. Le Football Club de Médecins organise le samedi 13 juin une grande fête d'été avec mise à feu du bûcher de la Saint-Jean vers 23h. La soirée se déroulera sur le site de loisirs à côté du terrain de football. Elle sera animée par un DJ renommé. Buvette, restauration diverse dès 19h. Pizza, flamme entièrement préparée maison et cuite sur place. Le dimanche, la fête continue dès 15h30 avec le tournoi national de foot U7 U9 et la présence de nombreuses équipes. Dès 17h, la fête champêtre reprendra avec la musique, la buvette et les restaurations diverses. L'association amicale des sapeurs-pompiers de Hormingen-Herbitzheim organise le samedi 13 juin sa 24e marche populaire internationale de nuit sous l'égide de la Fédération des sports populaires avec deux parcours de 5 et 10 km. Les départs se feront à la salle polyvalente de Herbitzheim de 15h à 20h. Restauration sur place, buvette, café, gâteau et à partir de 17h30, pizza flamme artisanale cuite au feu de bois. Pour plus d'informations, contactez la radio. Voyager en Turquie le temps d'un week-end, l'association franco-turque de Sarre-Union organise une kermesse au 20 rue des Jardins à Sarre-Union les samedis 13 et dimanche 14 juin. Restauration avec spécialité turque, buvette sur place, entrée libre. L'amicale des élus de Blizay-Bersin organise le marché des producteurs et de l'artisanat le dimanche 14 juin de 10h à 19h à la ferme du Petit Visin, route de Beach. Seront présents une trentaine de stands de producteurs des environs, miel de zétain, brasseur de hambar, glace du Petit Visin, etc. Et puis des artisans, couture, poterie, bijoux, peintres, verriers avec démonstration. Petite restauration, buvette sur place ou repas sur réservation avec couscous et fromage pour 20€. L'association La Petite Pierre Animation organise son marché aux puces le dimanche 14 juin de 8h à 16h au stade de foot de La Petite Pierre. Arrivée des exposants dès 6h du matin, restauration avec barbecue dont une version végétarienne et des boissons tout au long de la journée. Il reste encore des places pour les exposants. Appelez Laure pour réserver un emplacement. 5€ les 5 mètres, entrée libre. L'amicale des sapeurs-pompiers de Sarre-Union vous invite au bal des sapeurs-pompiers le samedi 20 juin à partir de 18h, place de la République. Soirée animée par l'orchestre Tempo, restauration avec pizza flamme et grillade ainsi que buvette sur place. L'amicale des sapeurs-pompiers de Mittersheim organise le 21 juin sa traditionnelle marche du lac vert. Deux parcours seront proposés, 8 ou 13 km au tarif de 3€, gratuit pour les moins de 12 ans. Départ de la caserne à partir de 8h, dernier départ à 13h. De plus, un marché artisanal sera présent toute la journée et les portes de la caserne seront ouvertes. Buvette, restauration sur place ou à emporter, grillade mais aussi assiette paysanne pour 14€. Réservation souhaitée à l'adresse mail suivante amicalspmitt@gmail.com ou via Facebook Amicale des sapeurs-pompiers de Mittersheim jusqu'au 17 juin. À l'occasion de la fête de fin de saison, le FC Farchwiller organise son tournoi de pétanque en doublette le samedi 27 juin au stade de la Forêt. Début du jeu à partir de 9h, tarif 20€ par doublette, 1000€ de lot à partager avec repas du soir offert aux 8 premiers, barbecue midi et soirée à partir de 18h30, également pizza flamme avec animation musicale. Dans le cadre de la fête d'été, l'AS Elimer organise sa 5e marche gourmande le dimanche 5 juillet. Cette année, grâce à l'univers de la Coupe du Monde, on vous emmènera à travers les 5 continents tout au long de la marche. Découverte, saveur du monde et bonne humeur garantie. Le nombre de participants est limité et la date butoir d'inscription est fixée au 21 juin. Le tarif est de 39€ par personne, 15€ pour les moins de 12 ans, gratuit pour les moins de 6 ans. Réservation sur le site Hello Asso. Toutes les infos et plus de détails sur radiomélodie.com, rubrique agenda.
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Le côté sombre d'Axel Bauer éteint la lumière. Profitez bien de votre soirée avec nous. Une petite touche d'humour. Vous ferez le plus grand bien. Ce sera le cas dans pas longtemps grâce à Marcos Blagos en mode best-of. Mais aussi une chanson bien dansante avec les Brothers Johnson qu'on réécoute avec le titre Stump. Voici d'abord U2 et Ed Sheeran.

0: chose.
1: Après une vie heureuse, Cendrillon revoit sa marraine, la bonne fée.
2: Oh, chère marraine, après toutes ces années, mais que fais-tu ici? Je suis ravie de te voir. Cendrillon, tu as vécu une vie exemplaire. Y a-t-il quelque chose que je puisse faire pour toi? Ah ouais, j'aimerais être immensément riche.
1: Et là, à l'instant même, son fauteuil se change en or massif. Cendrillon remercie sa marraine, elle est toute contente. Sa marraine lui répond.
2: C'est la moindre des choses. Quel est ton deuxième souhait? Oh, ben, j'aimerais être belle et jeune à nouveau.
1: Instantanément, ben, et boum, elle retrouve sa beauté d'antan, incroyable.
2: Je peux t'exaucer un dernier souhait. Quel est-il? Oh, ben, je voudrais que tu transformes mon chat Bob en un beau et viril jeune homme.
1: Et là, abracadabra, comme par magie, Bob est transformé en un magnifique beau gosse.
2: Félicitations, Cendrillon. Amuse-toi bien.
1: Là, Bob et Cendrillon se regardent tendrement. Bob s'avance vers Cendrillon et lui dit.
2: Et là, maintenant, tu vas regretter de m'avoir fait castrer.
3: 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Il est 19h46.
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Une petite rétrospective dans l'histoire du rock'n'roll en réécoutant cette chanson magnifique par ailleurs d'Elvis Presley, Suspicious Mind. Vous aimez aussi et vous pouvez compter sur nous hein, pour vous faire découvrir de nouvelles choses. En l'occurrence, aujourd'hui, le retour de Zawi qui vient tout juste de dévoiler un nouveau titre en collaboration avec Stéphane. Le morceau s'appelle Love Noir. Et on a eu un petit coup de cœur et c'est bien notre intention de vous le faire découvrir. Zawi et Stéphane, le voici, Love Noir.

0: Bonsoir à tous. Dormira-t-il en prison cette nuit? Patrick Bruel est actuellement auditionné par 4 juges d'instruction en vue de sa mise en examen requise par le procureur. Il a déjà été entendu pendant ses 48 heures de garde à vue après plusieurs plaintes pour agression et harcèlement sexuel. 26 victimes sont recensées dans ce dossier. Nouveau moment d'hommage dans le Gers après la mort de Liana la semaine dernière. Une cérémonie s'est déroulée à Puy-Casquier en début de soirée où le corps de la jeune fille a été retrouvé. Une minute de silence a également été respectée. Les obsèques de la collégienne de 11 ans auront lieu vendredi à Fleurance dans la plus stricte intimité. Des prochaines heures sous haute tension au Moyen-Orient, Donald Trump annonce sa volonté de continuer à attaquer très durement l'Iran. Le président américain continue ses offensives contre Téhéran depuis hier après la destruction d'un hélicoptère américain dans le détroit d'Ormuz. Également dans l'actualité, la mort d'un soldat français au Liban après un tir accidentel lors d'un entraînement. Le jeune homme de 21 ans servait au sein du 8e régiment de parachutistes d'infanterie de marine de Castres. Il était déployé au Liban depuis début juin pour une mission de partenariat militaire. C'est l'événement de la soirée. En Espagne, le pape Léon XIV inaugurera la tour du Christ de la Sagrada Familia, plus haute tour du monument de 172 mètres imaginé par Antoni Gaudi. Une messe sera célébrée par le souverain pontife dans la célèbre basilique pour marquer les 100 ans de la mort de l'architecte catalan. Météo France maintient l'alerte sur 3 départements français. L'Aude, les Pyrénées-Orientales et le Var restent placés en vigilance orange au feu de forêt pour la journée de demain. La vigilance reste également modérée sur le pourtour méditerranéen. Et puis on termine avec un mot de basket. Victor Wembanyama sur le parquet l'année prochaine. San Antonio et New York se retrouvent pour le match 4 des finales NBA. Les New Yorkais des Knicks mènent pour l'instant 2-1. Coup d'envoi à 2h30 du matin au Madison Square Garden. Voilà pour l'actu, très bonne soirée.
1: Bon mercredi soir, vous écoutez Radio Mélodie partout dans la région pour un maximum de tubes avec Donna Summer qu'on réécoutera juste après Calogero en apesanteur.

0: Bon mercredi soir avec Radio Mélodie, le retour de la musique. Dans quelques instants, il est l'heure de retrouver Vanessa en direct depuis Toyota à Forbach pour la soirée d'ouverture.
1: Bonsoir Elena. Effectivement, comme tu l'as dit, je suis actuellement en direct de la concession Toyota Forbach S Automobile, puisqu'aujourd'hui, ils présentent leurs tout nouveaux locaux. Et là, figure-toi, Elena, que j'ai une invitée de marque avec moi, puisque Flora Pili, championne du monde IBO poids super léger, qui est d'ailleurs partenaire Toyota Forbach S Automobile, est avec moi. Bonsoir Flora.
2: Bonsoir.
1: Alors Flora, qu'est-ce que ça représente pour vous ce partenariat avec Toyota S Automobile à Forbach?
2: C'est une vraie fierté pour moi, parce que quand une entreprise comme Toyota décide de vous accompagner, ça représente vraiment une marque de confiance. Et donc du coup, leur soutien est très important pour moi dans ma carrière.
1: Alors Toyota parle beaucoup de fiabilité, de performance. Est-ce que ça vous retrouvez en fait dans ces valeurs? Est-ce que ça se rapproche un peu de votre parcours sportif?
2: Bien sûr, totalement, parce que du coup la performance, c'est ce qu'on voit le soir du combat par exemple, on voit le final, mais au-delà de la performance, derrière il y a beaucoup de travail, de rigueur, et la fiabilité, c'est être capable de rester constante dans l'effort et de toujours le donner le meilleur de soi-même, et c'est des valeurs vraiment qui se retrouvent sur mon parcours.
1: Alors vous êtes une enfant du territoire, vous venez de Saint-Avold, quel effet ça vous fait d'être soutenue ici chez vous?
2: Ça me touche énormément, parce que j'ai grandi d'année en année, et donc du coup en plus on est monté en puissance, et plus autour de moi il y a des personnes qui m'ont soutenue. Et donc du coup ça fait toujours plaisir d'être soutenue par notre territoire, où j'ai vraiment commencé la boxe ici sur mon territoire.
1: Donc j'imagine que c'était aussi important pour vous d'être présente ce soir pour cette présentation des nouveaux locaux, du coup.
2: Bien sûr, complètement, ça fait toujours plaisir de venir, d'être là, parce que ils me soutiennent, c'est un peu mon retour d'être présente pour eux pour l'inauguration, parce que c'est une nouvelle étape pour eux. Et donc très contente d'être présente ce soir.
1: Alors moi je me suis bien renseignée, Flora, moi je sais que personnellement vous roulez en Toyota RAV4, c'est ça?
2: C'est ça.
1: Alors quel retour vous pouvez faire sur votre expérience personnelle sur ce modèle?
2: Franchement, je suis vraiment très très contente du modèle. Je connaissais pas du tout Toyota, pour être honnête, mais en tout cas j'ai déjà pu faire beaucoup de kilomètres entre les entraînements, les stages, ramener les jeunes en compétition, et franchement c'est un modèle où on est vraiment à l'aise niveau confort, et ça se roule très très bien.
1: Alors on va terminer avec cette question, Flora, après je vous libère, promis. Je rappelle que vous êtes donc championne du monde IBO des poids super légers. Quels sont vos prochains grands objectifs sportifs? Je crois qu'il y a quelque chose qui vous attend au mois de septembre, c'est ça?
2: Effectivement, vous avez de la chance, et tout de suite, même en avant-première, j'ai envie de le dire, parce que du coup c'est tombé là il y a une semaine pile. Donc mon gros objectif, c'est de faire un championnat du monde unifié, donc c'est-à-dire toutes les fédérations mondiales réunies, contre Katie Taylor, la légende de la boxe féminine. Donc on a appris ça la semaine dernière, on a été sélectionné, et donc du coup effectivement le combat se trouvera à Dublin en Irlande le 5 septembre prochain.
1: Et voilà, la date est mise dans nos agendas.
2: Super.
1: Flora, merci beaucoup d'avoir été avec moi en direct là sur Radio Mélodie. Donc je rappelle que vous êtes présente ce soir avec nous chez Toyota Forbach S Automobile, puisque vous êtes partenaire de la concession, et on n'oublie pas que vous êtes championne du monde IBO poids super léger. Merci beaucoup Flora.
2: Merci à vous.

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La Lighthouse Family ce soir, chère Radio Mélodie, les Rita Mitsuko ont construit une bonne partie de l'histoire de la pop francophone. On réécoute ce soir un titre que j'affectionne beaucoup, possiblement le plus funky d'ailleurs, du répertoire des Rita Mitsuko. Voici Andy. On reprend juste après avec Jacques Brel et le plaisir de retrouver aussi un titre de Bruno Mars.

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0: Bon mercredi soir avec Radio Mélodie, le retour de la musique. Dans quelques instants, il est l'heure de retrouver Vanessa en direct depuis Toyota à Forbach pour la soirée d'ouverture.
1: Oui, bonsoir Elena. 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
1: Voilà, merci Elena.

Il y aura du show, c'est sûr, les 18, 20 et 21 juin prochains au Stade de France à Paris pour le Romantic Tour qui fait un petit passage donc parisien. Bruno Mars qui, à mon avis, ne va pas nous envoyer que du romantisme. À mon avis, ce sera aussi très très funky. Et c'est tant mieux parce qu'on adore ça. I Just Might, c'est ce qu'on écoutait. Il y aura Jacques Dutronc pour un petit quart d'heure matinal. Hein. Il est 5h, Paris s'éveille. Et juste avant, on retrouve Bernard Lavillier avec Nicoletta.

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0: Bonsoir à tous. Quelle sera l'issue de son audition? Patrick Bruel devrait connaître son sort dans la soirée. Il est actuellement entendu après plusieurs plaintes pour viol et agression sexuelle déposées à son encontre. Le chanteur a nié tous les faits reprochés lors de sa garde à vue. Les hommages à Liana se multiplient ces derniers jours après la minute de silence respectée au Sénat cet après-midi. Une nouvelle cérémonie s'est tenue en début de soirée à Puy-Casquier dans le Gers, où le corps de la collégienne a été retrouvé la semaine dernière. Les obsèques de Liana auront lieu vendredi à Fleurance dans la plus stricte intimité. On ne répond pas à un drame par décrit, les mots d'Emmanuel Macron suite au dysfonctionnement dans l'affaire Liana. Le chef de l'État souhaite comprendre ce qui relève de la faute individuelle ou du problème systémique et appelle à agir sans précipitation. Gérald Darmanin voit son projet de loi sur la justice criminelle rejeté en commission à l'Assemblée. C'est dans ce contexte que le ministre de la Justice annonce retirer de sa réforme la mesure instaurant un plaidé coupable pour certains crimes. La proposition de loi sera débattue dans l'hémicycle à la fin du mois dans sa version adoptée par le Sénat. Dans l'actualité également, une plainte pour viol déposée à l'encontre de l'ancien directeur de campagne de Jean-Michel Aulas. D'après BFM Lyon, une enquête est ouverte depuis plusieurs semaines. Le candidat à la dernière élection municipale affirme avoir écarté l'homme des locaux de sa campagne. Une opération menée dans le plus grand secret par Donald Trump. Le président américain aurait expliqué avoir fait sortir 100 millions de barils de pétrole du détroit d'Hormuz sans que le régime iranien ne soit au courant. Une démarche menée pour maintenir les prix du baril sous la barre des 100$. Et puis une décision surprise de la part de la FIFA. L'instance du foot mondial vient de délivrer une accréditation au journaliste Christophe Glaise pour la couverture de la Coupe du Monde. Une autorisation à titre symbolique alors qu'il est toujours retenu prisonnier en Algérie depuis 2 ans. Sa famille reste dans l'attente d'une grâce présidentielle d'Abdelmadjid Tebboune. Voilà pour l'essentiel de l'actualité. C'est la fin de cette édition. Très bonne soirée à tous.
1: C'est Radio Mélodie qui vous accompagne partout dans la région avec vos chansons préférées, parfois des petites touches bien funky avec Jamiroquai. Et tiens, qu'on écoutera juste après Diana Ross et ses Supremes.

Jamiroquai Virtual Insanity. Il y aura l'occasion de reprendre encore d'autres refrains ce soir, notamment Nancy Sinatra, qu'on écoutera après Indochine, l'un des plus grands groupes de rock français, en tout cas le plus populaire. Ils ne s'arrêtent plus, hein. Leur Arena Tour a réuni plus d'un million d'eux de spectateurs sur plus de 100 concerts à travers la France, la Belgique et la Suisse. Hein. C'est un record absolu d'ailleurs dans l'histoire du rock français. Mais on revient en 1985 et un titre qui aurait dû passer inaperçu, puisque la chanson « Trois nuits par semaine » n'était au départ que la phase B du 45 tours, troisième sexe. Et pourtant, c'est elle que les radios FM ont adoptée inlassablement. Et même nous, d'ailleurs, on va pas gâcher notre plaisir de le réécouter ce soir. Mais

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Bon mercredi soir, une soirée de boulot, une soirée de repos, une soirée peut-être de sortie aussi pour vous, mais jamais sans musique. Avec Radio Mélodie, après Jérémy Frérot, on réécoute Kyo sur le chemin, donc avec Sita. Et puis, ce gimmick que vous connaissez par cœur, il appartient aux White Stripes, on parle de Seven Nation Army.

Robin Sers qui, en l'occurrence, a parfaitement bien rempli le silence radio grâce à ce nouveau single et puis un nouvel album aussi. Il y aura du Carl Carlton avec un Everlasting Love. Le temps de réécouter cet hommage à Marvin Gaye et à Jackie Wilson, interprété par les Commodores. Voici Night Shift.

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Nelson, Everybody's Talking. Et Mentissa qui est de retour avec un nouveau titre qui s'appelle La chanson d'amour. Je vous adresse plein de bonnes vibes pour clôturer cette soirée de mercredi. On se retrouve demain soir. Je compte sur vous.

Bonsoir à tous. Patrick Bruel devrait connaître son sort dans la soirée. Le chanteur est actuellement auditionné après plusieurs plaintes déposées contre lui pour des présumés viols et agressions sexuelles. Le parquet requiert sa mise en examen et son placement en détention provisoire. Il continue de nier les faits qui lui sont reprochés. L'affaire Liana, le père du principal suspect dans la mort de la collégienne de 11 ans, avait été accusé de viol par l'une de ses petites filles en 2013. Il avait finalement bénéficié d'un non-lieu quelques années plus tard. Concernant l'affaire Liana, une commission d'enquête sur les dysfonctionnements de la justice va être lancée par le Sénat. La mort d'un soldat français au Liban, un jeune homme de 21 ans atteint par un tir accidentel lors d'un entraînement. Il servait au sein du 8e régiment de parachutistes d'infanterie de marine de Castres. Il était déployé au Liban depuis début juin pour une mission de partenariat militaire. La facture va encore s'alourdir pour plusieurs millions de Français. Le prix du gaz va augmenter de 7,4% en juillet en raison des tensions liées à la guerre au Moyen-Orient. Une hausse qui concerne 6 millions de ménages ayant souscrit une offre de fournisseur indexée sur ce prix moyen. Également dans l'actualité, le renouvellement de l'accord de libre-échange nord-américain entre les États-Unis, le Mexique et le Canada rejeté par Donald Trump. Le locataire de la Maison-Blanche affirme que les États-Unis n'ont besoin de rien venant des deux pays, mais qu'ils ont besoin de tout ce que nous proposons. Une déclaration qui intervient à la veille de l'ouverture de la Coupe du Monde. 30 ans de réclusion criminelle requis à l'encontre d'un homme de 34 ans. Il est le principal accusé dans la tentative de meurtre d'un blogueur azerbaïdjanais à Nantes en 2021. Il a été reconnu coupable de tentative de meurtre en bande organisée et association de malfaiteurs en vue de préparer un crime. Et puis en basket, Victor Wembanyama sur le parquet la nuit prochaine. San Antonio et New York se retrouvent pour le match 4 des finales NBA. Les New Yorkais des Knicks mènent pour l'instant 2-1. Coup d'envoi à 2h30 du matin au Madison Square Garden. Voilà pour l'actu, très bonne soirée.

Bonsoir à tous. À la une de l'actualité, Patrick Bruel mis en examen. Le parquet de Nanterre l'a annoncé ce mercredi soir dans la soirée à l'issue d'une audition qui aura duré plus de 3 heures. Le chanteur est mis en examen pour viol, tentative de viol et agression sexuelle sur plusieurs femmes d'après le parquet. Il est également placé sous le statut de témoin assisté pour d'autres faits. Les réactions de la classe politique s'enchaînent autour de l'affaire Liana, un énorme scandale d'après Bruno Retailleau. Le patron des Républicains souhaite proposer un référendum pour une nouvelle politique pénale autour des cas de violences sexuelles. Marine Tondelier, de son côté, dénonce une injustice de trop après la mort de la jeune collégienne de 11 ans dans le Gers la semaine dernière. Un nouvel élément dans l'affaire Liana, le frère du principal suspect est lui impliqué dans une autre affaire. Il a été mis en examen pour viol sur mineur et viol sur conjoint. Après les plaintes de deux ex-compagnes, Yannick Barella nie toute relation sexuelle non consentie. Dans l'actualité également, des menaces qui risquent d'être mises à exécution. Donald Trump promet une réponse très violente en Iran en réponse à l'attaque d'un hélicoptère américain dans le détroit d'Ormuz il y a 2 jours. Pour le président américain, l'Iran a pris trop de temps pour négocier et va en payer le prix fort. Pendant ce temps, le président américain affirmait ce mercredi avoir mené une opération secrète au Moyen-Orient. Plus de 100 millions de barils de pétrole sont sortis du détroit d'Ormuz sans que l'Iran ne soit au courant, d'après le président américain. Des comportements irresponsables et inconscient, voilà ce que dénonce la préfecture de l'Hérault après 14 départs de feu recensés dans l'ouest du département ce mercredi. Des incendies liés à des brûlages dirigés pourtant interdits en cette période en raison de la végétation sèche et des vents forts. Et puis dans le même temps, Météo France maintient la vigilance orange aux feux de forêt pour la journée de ce jeudi. L'Aude, les Pyrénées-Orientales et le Var sont concernés. Voilà pour l'actu, très bonne soirée.

Bonsoir à tous. Il est désormais fixé sur son sort. Patrick Bruel, mis en examen pour viol, tentative de viol et agression sexuelle par le parquet de Nanterre, qui avait requis son placement en détention provisoire. Le juge des libertés et de la détention doit décider de sa potentielle incarcération. Le chanteur a nié toute infraction pénale à l'issue de ses 2 jours de garde à vue. Sébastien Lecornu demande de la transparence sur les dysfonctionnements de la justice. Le chef du gouvernement reconnaît un problème de moyens pour l'institution judiciaire, mais pas dans l'affaire Liana. De son côté, Emmanuel Macron estime qu'il faut comprendre ce qui relève de la faute individuelle ou du problème systémique quelques jours après la découverte du corps de la collégienne. Ses obsèques auront lieu demain à 14h30 dans la plus stricte intimité. De nouvelles manifestations anti-immigration en Irlande du Nord. Cette nuit, 200 personnes étaient mobilisées dans la banlieue de Belfast pour la 2e nuit consécutive après l'agression d'un homme par un réfugié soudanais lundi soir. Une plainte pour viol déposée à l'encontre de l'ancien directeur de campagne de Jean-Michel Aulas. D'après BFM Lyon, une enquête est ouverte depuis plusieurs semaines. Le candidat à la dernière élection municipale affirme avoir écarté l'homme des locaux de sa campagne. Dans l'actualité également, un premier cas de chikungunya détecté dans le Tarn. Le virus a été détecté chez une personne ayant séjourné à Verdal et à Castres. Une opération de démoustication doit être réalisée jusqu'à ce jeudi matin 6h. Des phénomènes climatiques extrêmes en train de devenir normaux. Voilà l'alerte émise par l'Institut européen Copernicus sur le climat. Constat alarmant après des températures très anormalement élevées en Europe occidentale. D'après l'Institut, l'Europe serait le continent qui se réchauffe le plus. Et puis, ça y est, la Coupe du monde de foot démarre aujourd'hui avec Mexique-Afrique du Sud en ouverture de la compétition à 21h. De son côté, l'équipe de France a bien atterri aux États-Unis. Direction le camp de base installé à Boston avant leur entrée dans la compétition dans une semaine face au Sénégal. Voilà pour l'actu, très bonne soirée.

0: Bonsoir à tous, Patrick Bruel mis en examen. Le parquet de Nanterre l'a annoncé ce mercredi soir dans la soirée à l'issue d'une audition qui aura duré plus de 3 heures. Le chanteur est mis en examen pour viol, tentative de viol et agression sexuelle sur plusieurs femmes d'après le parquet. Il est également placé sous le statut de témoin assisté pour d'autres faits. Nouveau moment d'hommage dans le Gers après la mort de Liana la semaine dernière. Une cérémonie s'est déroulée à Puy-Casquier ce mercredi soir où le corps de la jeune fille a été retrouvé. Une minute de silence a également été respectée. Les obsèques de la collégienne de 11 ans auront lieu vendredi à Fleurance dans la plus stricte intimité. La mort d'un soldat français au Liban, un jeune homme de 21 ans atteint par un tir accidentel lors d'un entraînement. Il servait au sein du 8e régiment de parachutistes d'infanterie de marine de Castres. Il était déployé au Liban depuis début juin pour une mission de partenariat militaire. Dans l'actualité également, Donald Trump promet de frapper durement l'Iran dès aujourd'hui face à l'absence d'accord avec l'Iran. Le président américain affirme qu'il souhaitait continuer à attaquer des centrales électriques alors que les deux pays étaient proches d'un accord pour mettre fin au conflit. 30 ans de réclusion criminelle requis à l'encontre d'un homme de 34 ans. Il est le principal accusé dans la tentative de meurtre d'un blogueur azerbaïdjanais à Nantes en 2021. Il a été reconnu coupable de tentative de meurtre en bande organisée et association de malfaiteurs en vue de préparer un crime. La facture va encore s'alourdir pour plusieurs millions de Français. Le prix du gaz va augmenter de 7,4% en juillet en raison des tensions liées à la guerre au Moyen-Orient. Une hausse qui concerne 6 millions de ménages ayant souscrit une offre de fournisseur indexée sur ce prix moyen. Et puis, une décision surprise de la part de la FIFA. L'instance du foot mondial vient de délivrer une accréditation au journaliste Christophe Glaise pour la Coupe du Monde. Une autorisation à titre symbolique alors qu'il est toujours retenu prisonnier en Algérie depuis 2 ans. Voilà pour l'actu. Très bonne soirée à tous.
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Bonsoir à tous. À la une de l'actualité, Patrick Bruel mis en examen. Le parquet de Nanterre l'a annoncé ce mercredi soir dans la soirée à l'issue d'une audition qui aura duré plus de 3 heures. Le chanteur est mis en examen pour viol, tentative de viol et agression sexuelle sur plusieurs femmes d'après le parquet. Il est également placé sous le statut de témoin assisté pour d'autres faits. Les réactions de la classe politique s'enchaînent autour de l'affaire Liana, un énorme scandale d'après Bruno Retailleau. Le patron des Républicains souhaite proposer un référendum pour une nouvelle politique pénale autour des cas de violences sexuelles. Marine Tondelier, de son côté, dénonce une injustice de trop après la mort de la jeune collégienne de 11 ans dans le Gers la semaine dernière. Un nouvel élément dans l'affaire Liana, le frère du principal suspect est lui impliqué dans une autre affaire. Il a été mis en examen pour viol sur mineur et viol sur conjoint. Après les plaintes de deux ex-compagnes, Yannick Barella nie toute relation sexuelle non consentie. Dans l'actualité également, des menaces qui risquent d'être mises à exécution. Donald Trump promet une réponse très violente en Iran en réponse à l'attaque d'un hélicoptère américain dans le détroit d'Ormuz il y a 2 jours. Pour le président américain, l'Iran a pris trop de temps pour négocier et va en payer le prix fort. Pendant ce temps, le président